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0: Bonjour à vous toutes, bonjour à vous tous, bienvenue sur Radioactivité en ce lundi 15 juin. À mes côtés, une nouvelle stagiaire qui vient de faire son arrivée, elle s'appelle Lily. Lily, bonjour.
1: Bonjour.
0: Alors, tu es ici pour 2 semaines avec nous au sein de Radioactivité dans le cadre de ton stage de découverte, si je ne dis pas de bêtises, au lycée, hein, c'est ça?
1: Oui, c'est exactement ça.
0: Donc là, tu es en seconde, donc on va avoir le plaisir de t'entendre un petit peu avec nous sur les ondes de Radioactivité. Alors, on vous rappelle, donc aujourd'hui, nous sommes le lundi 15 juin, nous sommes le 166e jour de l'année. Nous fêtons en ce jour les Germaines. Bonne fête si c'est votre prénom, ainsi que les Bernard. Allez, on t'écoute pour le dicton de ce jour.
1: Donc aujourd'hui, le dicton du jour est « Un prêt est bien vaut rien quand en juin il ne donne rien ».
0: Alors voilà, merci pour ce petit dicton. Et maintenant, tous les faits qui se sont déroulés dans notre histoire, un 15 juin.
1: Donc le 15 juin 1916, nous avons la naissance du compositeur Francis Lopez. Puis en 1943, la naissance de Johnny Hallyday. En 1969, Georges Pompidou est élu président de la République. Et en 1977, ce sont les premières élections libres en Espagne, après 40 ans de dictature. En 1987, un 15 juin donc, c'est le lancement du programme européen Erasmus qui permet à des jeunes de partir pour l'étranger pour suivre leurs études. Puis en 1996, la mort de la chanteuse américaine Ella Fitzgerald.
0: Voilà, alors tu as bien sûr cité Johnny Hallyday et Ella Fitzgerald qu'on mettra bien sûr à l'honneur d'ici quelques minutes sur Radioactivité. Allez, comme chaque matin, on fait un petit tour d'horizon de nos célébrités nationales ou internationales qui fêtent leur anniversaire en ce jour. Donc on a déjà cité Johnny Hallyday, hein, qui était né donc un 15 juin, c'était en 1943. Il nous a quittés il y a presque 10 ans, c'était en 2017. Donc il nous a quittés à l'âge de 74 ans. On le mettra bien sûr à l'honneur d'ici quelques minutes. Et un deuxième chanteur à mettre à l'honneur, c'est Demis Roussos, qui nous a également quitté en 2015. Il était né en 1946, un 15 juin. Sinon, au niveau célébrité, nous avons l'actrice Aurélie Vanek qui fête ses 43 ans aujourd'hui. Le célèbre acteur Neil Patrick Harris, 53 ans, qu'on a pu voir dans la célèbre série How I Met Your Mother. Nous avons le célèbre médecin Philippe Boxo qui fête ses 61 ans. L'actrice Poppy Montgomery, 54 ans pour elle aujourd'hui. La célèbre actrice française Michelle Larocque, 66 ans. Je vois également la célèbre actrice américaine Courteney Cox, qu'on a pu voir dans la cultissime série Friends, 62 ans pour Monica, donc à l'écran. Je vois également l'acteur James Belushi qui fête ses 72 ans. Et nous avons le célèbre journaliste français Jean-Jacques Bourdin, 77 ans pour lui en ce 15 juin. Voilà pour l'essentiel des anniversaires du jour. Alors vous le savez, d'ici quelques minutes, votre météo, 8h15 l'horoscope et 8h30 vos informations. Allez, restez bien branchés, on commence la mise à l'honneur de nos stars du jour avec Demis Roussos qui était né en 1946, un 15 juin. On l'écoute tout de suite avec Quand je t'aime sur Radioactivité.

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1: Il est l'heure de retrouver votre météo sur Radioactivité. À vous rappeler que nous sommes aujourd'hui le lundi 15 juin, 166e jour de l'année. Le soleil s'est levé ce matin à 5h30 et se couchera tout à l'heure à 21h42. Un beau temps prévu pour aujourd'hui. Ce lundi, la région profitera de belles conditions anticycloniques toute la journée. Le ciel sera le plus souvent totalement bleu avec simplement quelques cirrus possibles par moment. Sous ce beau temps, les températures seront très agréables le matin avant d'afficher des valeurs de saison en journée, sans le moindre excès pour le moment. Il n'en sera pas de même à partir de mercredi. Et côté température, pour aujourd'hui, ce matin, nous serons à 10 degrés. Cet après-midi, on atteindra les 24 degrés sur le bassin de Pont-à-Mousson.

0: Il est l'heure de retrouver votre horoscope sur Radioactivité. On commence comme d'habitude avec les béliers. Au travail, quelques gains possibles. Vos proches sauront vous motiver et vous aideront à réaliser un excellent travail. En amour, pas de décision hâtive. Une rupture, une séparation ou une alliance ne se décide pas à la légère. Santé bonne.
1: Pour les taureaux, au travail, excellente journée pour les transactions. Les affaires d'argent devraient se résoudre et tourner à votre avantage. En amour, tendresse partagée et spontanée. Vous n'en demandez pas plus pour être heureux. Santé, dynamisme.
0: Les Gémeaux, au travail, agissez avec tact et méthode. Vous ne devez pas vous comporter comme si vous étiez en terrain conquis. En amour, l'incompréhension va vous jouer des tours. Il faudra très vite revenir à des rapports plus ouverts. Santé, tonus.
1: Pour les cancers, au travail, liquidez les questions secondaires. Cela vous permettra de vous attaquer à des problèmes plus sérieux dans les prochains jours. En amour, tendre compréhension mutuelle. Un climat qui agira positivement sur votre morale. Santé moyenne.
0: Les lions, au travail, soyez ouverts à toute innovation. Un changement dans vos habitudes de travail s'avérera très bénéfique. En amour, consolidez les liens affectifs existants. Ne cherchez pas le bonheur ailleurs que dans votre entourage. Santé bonne.
1: Pour les vierges, au travail, faites preuve de diplomatie. Il vous faut composer avec les autres pour parvenir à vos objectifs. En amour, relations affectives tendues, vous manquez de tolérance et vous êtes trop possessif. En santé, faites plus de sport.
0: Les balances, au travail, prenez toutes les initiatives. Vous aurez le sentiment d'être seul, mais qu'importe, il vous faut agir vite. En amour, ne brusquez rien et restez tolérant. Vos relations affectives n'en seront que plus agréables. Santé moyenne.
1: Pour les scorpions, au travail, faites preuve de patience. La journée n'est guère propice pour entreprendre ce que vous envisagez. En amour, quelques nuages dans vos relations. Vous en serez contrarié et très déçu. Santé, évitez les plats épicés.
0: Les Sagittaires, au travail, ne vous dispersez pas, consacrez-vous uniquement à l'essentiel et à rien d'autre. En amour, quelques petits nuages, il faut que chacun y mette un peu du sien pour que tout rentre dans l'ordre. Santé, risque de surmenage.
1: Capricorne, au travail, privilégiez le court terme, l'instant n'est pas propice aux grands projets. En amour, priorité à l'amitié, vous aurez l'occasion de retrouver des sentiments forts et solides. Santé, problèmes musculaires.
0: Les Verseaux, au travail, des petits problèmes à résoudre, vous en serez agacé, mais vous prendrez les choses du bon côté. En amour, une rencontre importante possible, sachez être à la hauteur et respecter les échos de votre cœur. Santé, besoin de repos.
1: Et pour finir, les Poissons, au travail, vous êtes actifs et productifs, vos résultats suffiront pour asseoir votre crédibilité dans votre entourage. En amour, vous êtes aux anges, votre cœur est réceptif et l'être cher très attentionné. Santé satisfaisante.

8h29 à l'horloge de Radioactivité. Restez bien branchés d'ici quelques minutes. Vos informations à la une, régionale et locale. Ça arrive juste après Julien Lib avec le jeu. C'est tout de suite sur Radioactivité.

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1: Il est l'heure de retrouver vos informations sur Radioactivité. On commence comme d'habitude avec les infos à la une de ce jour. Diplomatie, un G7 confronté à toutes les crises du monde. Transformé en zone de haute sécurité, Évian accueille jusqu'à mercredi une douzaine de chefs d'État et de gouvernement. Les déséquilibres économiques, mais aussi la crise au Moyen-Orient, la guerre en Ukraine ou l'intelligence artificielle seront au cœur de ces discussions. Au Moyen-Orient, entre l'Iran et les États-Unis, un accord incertain et beaucoup d'inconnus. La conclusion d'un accord entre Washington et Téhéran serait une bonne nouvelle pour l'économie mondiale, mais il n'apaisera pas les tensions qui menacent la stabilité de la région et que la guerre des États-Unis et d'Israël contre l'Iran a encore aggravé. Technologie, Anthropique forcé de débrancher son intelligence artificielle. Anthropique piégé par son propre discours marketing, après avoir répété pendant des semaines que son nouveau modèle de langage Mythos était trop dangereux pour être publié, puis en avoir proposé une version bridée baptisée Fable, la start-up américaine doit désormais en bloquer l'accès pour des raisons de sécurité nationale. En Roumanie, Adrian Vestea, nommé Premier ministre pour débloquer le pays. Le président roumain, Nicuzor Dan, a désigné dimanche l'ancien ministre libéral Adrian Vestea, 52 ans, au poste de Premier ministre après le retrait de l'eurodéputé Eugène Tomac, qui n'a pas réussi à former un gouvernement technique. Monsieur Vestea doit désormais négocier avec des partis démocrates pro-occidentaux pour obtenir la majorité de 233 voix au Parlement après le renversement début mai du gouvernement d'Ili Bolojan par une motion de censure associant les sociaux-démocrates et l'extrême droite. En Suisse, votation, le plafonnement de la population rejetée. En Suisse, autorités, milieux économiques, partenaires sociaux et principaux partis ont exprimé dimanche leur soulagement après le rejet par plus de 54% des votants de l'initiative anti-immigration portée par la droite radicale qui visait à plafonner la population du pays alpin. L'adoption de cette mesure aurait pu compromettre les relations entre la Suisse et l'Union européenne, son principal partenaire commercial. Portée par l'Union démocratique du centre, UDC et droite radicale, l'initiative dans une Suisse où les étrangers représentent plus d'un quart de la population visait à limiter l'immigration afin d'empêcher que la population résidente permanente dépasse les 10 millions d'habitants d'ici à 2050, alors que le pays en compte actuellement 9,5. Au Brésil, 6 morts dans une collision entre 2 hélicoptères à Rio. Au moins 6 personnes

États-Unis. Les 12 occupants de l'appareil, soit le pilote et 11 parachutistes amateurs, sont morts dans la catastrophe aérienne. Le petit avion privé avait décollé de la petite ville de Butler, puis fait demi-tour avant de s'écraser à proximité d'une route. Une enquête a été ouverte pour faire la lumière sur cet accident. Éducation, comment adapter les épreuves du bac face aux températures caniculaires, face au réchauffement climatique et aux canicules touchant la France désormais de manière récurrente, dès juin, voire mai. Le ministère de l'Éducation nationale souhaite que les épreuves des examens de fin d'année ne soient plus organisées l'après-midi à l'avenir. Incendie de maîtrise à évitement, mieux s'armer face aux feux extrêmes. 30 000 hectares brûlés en Gironde à l'été 2022. 11 000 parties en fumée dans le massif des Corbières, dans l'Aude en août 2025. Les épisodes de feux extrêmes se multiplient depuis plusieurs années, favorisés par les épisodes de sécheresse et les fortes températures. Si l'on observe une diminution des surfaces brûlées sur les dernières décennies grâce notamment à la prévention et au progrès en matière de lutte contre ces incendies, c'est surtout l'apparition de feux extrêmes et leur caractère récurrent qui alerte les experts. Politique, dans le cadre des élections présidentielles de 2027, le Rassemblement national reste en tête. Duel serré entre Mélenchon et Glucksmann. Selon un sondage Opinionway pour le journal du dimanche, le bloc du Rassemblement national domine largement les intentions de vote au premier tour de l'élection présidentielle, avec entre 33 et 35%. Derrière, Édouard Philippe s'impose comme le principal concurrent au centre, avec 19%, tandis qu'à gauche, Jean-Luc Mélenchon et Raphaël Glucksmann sont au coude à coude, obtenant chacun entre 13 et 16% selon les configurations testées. Retraite, Marine Le Pen pour une capitalisation volontaire complémentaire. Marine Le Pen s'est prononcée en faveur de la création d'une branche de capitalisation volontaire adossée à un fonds d'investissement national pour permettre aux Français qui le peuvent de se constituer une retraite complémentaire. La responsable du Rassemblement national a confirmé le maintien d'un système à double critère associant âge légal et 40 à 42 annuités de cotisation. Justice, loi intégrale, peine plancher, l'affaire Liana enflamme le débat politique. Sébastien Lecornu reçoit ce lundi les partisans de la loi intégrale au moment où la Civise doit rendre son évaluation de l'action gouvernementale contre les violences sexuelles sur mineurs. Le débat politique, lui, se polarise entre durcissement pénal et approche globale. Justice, Matt Dalton, jugé plus de 30 ans après la découverte d'un corps, plus de 30 ans après la disparition de Corinne Didio, retrouvée démembrée dans une malle flottante sur la Seine. Marie-Thérèse Garcia, surnommée Matt Dalton, sera jugée pour enlèvement, séquestration et meurtre par la cour d'assises des Yvelines à partir de mardi. En Alsace, une mère mise en examen pour tentative de meurtre sur son nouveau-né. Une jeune femme de 19 ans a été mise en examen pour tentative de meurtre sur mineur de moins de 15 ans après la découverte dimanche dernier de son nouveau-né vivant en lisière dans la forêt de Nonnenbruck à Wittelsheim. L'enfant a été retrouvé sur un plaid, le cordon ombilical autour du cou, après qu'un témoin a donné l'alerte. La mère a reconnu avoir accouché seule en secret et invoqué la panique. À Paris, mise en examen à Paris pour une tentative d'extorsion liée à la DZ Mafia. Un homme déjà incarcéré dans un autre dossier a été mis en examen vendredi à Paris pour tentative d'extorsion armée et association de malfaiteurs. Il aurait participé à des intimidations vis-à-vis d'un producteur de rap qui avait reçu en octobre 2025 une enveloppe contenant une balle et un mot signé DZ Mafia, entraînant l'arrestation d'un premier complice. La victime dénonce des appels de fonds de plusieurs centaines de milliers d'euros en provenance du Maghreb et le mitraillage de la maison de ses parents. En Saône-et-Loire, un ancien dirigeant du FC Guingnon accusé de pédocriminalité. Une enquête du journal Saône-et-Loire révèle qu'un important dirigeant bénévole du FC Guingnon, décédé en 2014, aurait commis de multiples viols et agressions sexuelles sur de jeunes footballeurs d'une dizaine d'années au cours des années 1980. L'enquête journalistique déclenchée par un roman de Valérie Perrin a permis de recueillir une dizaine de témoignages concordants de victimes présumées concernant cet homme intouchable à l'époque. Dans la Somme, un homme de 46 ans tué à l'arme blanche à Amiens. Un homme âgé de 46 ans est décédé sur la voie publique tard samedi

soir à Amiens dans la Somme après avoir reçu un coup de couteau mortel au niveau du thorax. Les forces de l'ordre ont constaté le décès à leur arrivée sur les lieux dans un secteur couvert par la vidéosurveillance et la police a été immédiatement saisie des investigations pour identifier le ou les auteurs du crime. Santé, des anti-obésités remboursées mais sous conditions. Ces médicaments anti-obésité sont pris en charge à 65% par l'assurance maladie à partir de ce lundi. Mais de nombreuses personnes devraient continuer de se les procurer sans prise en charge.

Voilà pour l'essentiel de vos informations à la une à l'instant sur Radioactivité. Restez bien branchés d'ici quelques minutes. Vos informations régionales et locales, ça arrive juste après Lynn, je pense à vous.

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1: On poursuit vos informations sur Radioactivité avec les informations régionales en Meurthe-et-Moselle. 100, 200, voire 300 kilomètres. Mais après quoi, course et sportif? Dans la région, le succès des courses en nature en témoigne. Les pratiquants de l'ultra-endurance sont de plus en plus nombreux. Besoin de reconnexion avec la nature, quête d'une expérience intense, envie de repousser ses limites. Ces coureurs racontent ce qui les motive. Un phénomène que la sociologue Marie Schirrer analyse comme le reflet d'une société du progrès permanent. Grand Nancy, la 90e Foire Expo de Nancy tient son rang dans un contexte compliqué. Clap de fin ce dimanche pour l'édition 2026 de la Foire Expo de Nancy. L'événement économique phare de l'année a maintenu le cap dans une morosité ambiante bien difficile à dompter. Malgré tout, ces 9 jours auront drainé les foules. Justice, un mini-procès avant l'heure mardi pour le docteur Péchier. À 14 mois de son procès en appel, Frédéric Péchier est attendu ce mardi 16 juin devant la cour d'appel de Lyon pour l'examen d'une seconde demande de mise en liberté. Condamné à perpétuité pour 30 ans empoisonnement de patients, l'anesthésiste continue de se dire innocent et selon lui, sa place n'est pas en prison. En Moselle, chantier de l'Opéra Théâtre de Metz, une métamorphose à 35 millions d'euros. Rien ne semble bouger derrière les panneaux de chantier de l'Opéra Théâtre, place de la Comédie. En réalité, tout va très vite, le gros œuvre est quasiment terminé. À l'intérieur, les rénovations sont en cours. Et derrière l'ensemble du 18e siècle, une extension contemporaine du 1200 m² est en train d'apparaître. En Meurthe-et-Moselle, travail sans papier, du contrôle local à la fraude nationale. Une entreprise basée en région parisienne exploitait une centaine de personnes en situation irrégulière pour des services de nettoyage auprès d'une grande enseigne de fast-food. C'est lors d'un contrôle d'identité mené à Mont-Saint-Martin que l'enquête a commencé. 4 personnes ont été mises en examen. En Lorraine, avec Save Life, votre voisin pourrait vous sauver la vie en cas d'arrêt cardiaque. En cas d'arrêt cardio-respiratoire, le SAMU peut faire appel à des volontaires éparpillés dans toute la France pour raccourcir le temps d'intervention et accélérer la mise en place d'un massage cardiaque. Méconnu, ce réseau de citoyens sauveteurs s'est constitué dès 2007 à Nancy. Aujourd'hui, le 15 passe par l'application Save Life. En Moselle, Miss Lorraine, c'est une école de la vie pour les candidates. L'élection de Miss Lorraine 2026 aura lieu le samedi 12 septembre aux eaux d'Amnéville. En coulisses, Stéphanie Didon, sa déléguée régionale, prépare cette 10e édition et les 16 candidates âgées de 18 à 30 ans. On enchaîne avec vos informations locales sur Radioactivité à Pont-à-Mousson. Direct FM passe la main à RFM pour le concert de fin des estivales. Il y aura donc eu 11 éditions du grand concert Direct Live organisé en partenariat avec Direct FM. Le spectacle de fin des estivales ne fera pas son retour lors des estivales 2026. La radio a décidé d'arrêter le show, mais la ville a trouvé un nouveau partenaire pour conclure la série de concerts d'été. À Pont-à-Mousson, toujours les activités nautiques à la fête au port de Plaisance. La fête du nautisme a réuni les passionnés d'activités nautiques durant une journée, dimanche 14 juin. Associations, clubs sportifs, artisans ou artistes ont fait découvrir leurs activités au public. Baptême, initiation ou démonstration, chacun a pu tester ou admirer. Le Lyons Club était à l'organisation avec l'aide de la ville. Avant de Lainville, le parc naturel régional de Lorraine inaugure un nouveau belvédère. Le parc naturel régional de Lorraine a inauguré samedi 13 juin un point de vue aménagé sur les hauteurs de Vendelainville. Ce belvédère s'inscrit dans un réseau destiné à valoriser les paysages du territoire. À Dommartin-sous-Amance, micro-coupure électrique au Pirouet, il y a du mieux sur le réseau. Lors d'une réunion publique peu suivie, plusieurs dossiers communaux ont été présentés aux habitants. Des micro-coupures électriques du Pirouet aux zones inondables en passant par le projet de voie douce et la vidéoprotection. À Liverdun, chronique d'un regard, dialogue artistique entre un peintre et un poète. L'exposition Chronique d'un regard réunit les œuvres du peintre lorrain Maxence Piquet et les textes du poète Romain Davrazy. Un dialogue entre peinture et poésie qui a aussi été partagé avec des élèves de CM2 lors d'un atelier mêlant art pictural et art littéraire. On part dans le Touloua cette fois-ci avec un chantier hors norme qui met la Moselle à l'arrêt pendant 10 jours. Depuis le 8 juin, l'écluse à grand gabarit d'Ingrès est au cœur d'une opération spectaculaire menée par Voie Navigable de France, VNF. Pour remplacer des portes âgées de près de 60 ans, la navigation est interrompue sur la Moselle, canalisée jusqu'au 17 juin. Un chantier de 2,5 millions d'euros mené contre la montre. L'idée sortie pour aujourd'hui, c'est à Thiaucourt-Régnéville, du jazz dans les vignes le 20 juin prochain. Le samedi 20 juin, à partir de 19h, l'association de la Côte des Corps organisera son traditionnel concert de jazz dans les vignes. L'événement se déroulera donc dans la vigne, entretenue par l'association des vignerons, voisine du cimetière militaire allemand. Cette année, c'est la formation musicale des Blues Bazar qui mettra l'ambiance, avec buvette et restauration prévues sur place. Voilà pour l'essentiel de vos informations à l'instant sur Radioactivité, 8h51 à l'horloge du 96.5. Restez bien branchés, votre prochain rendez-vous arrive à 9h avec le début d'un nouvel album de la semaine, une nouveauté nationale ou internationale à découvrir ensemble. Allez, en attendant, on poursuit en musique avec Louane et son dernier titre Chien, c'est tout de suite sur Radioactivité.

D'ici, et Théodora à l'instant sur Radioactivité. Il est 9h dépassé de 1 minute. L'heure de démarrer ensemble un nouvel album de la semaine. La semaine dernière, c'était l'album de Paul McCartney. Je vous propose cette semaine de découvrir le nouvel album de Collectif Métissé. Il s'intitule Planète Fiesta. Il comporte 16 titres. On pourra en découvrir 10 ensemble sur les ondes de Radioactivité. Et ben, je vous propose de commencer avec la piste numéro 1 qui s'intitule comme l'album. Planète Fiesta, c'est tout de suite avec Collectif Métissé sur Radioactivité.

Et voilà, c'était votre album de la semaine à l'instant sur Radioactivité. Il est actuellement 9h04. On rappelle l'album, c'est le nouvel album de Collectif Métissé, Planète Fiesta. Et on vient d'écouter la première piste éponyme, du coup, Planète Fiesta. Nous avons écouté cet album tout au long de la semaine. Tout à l'heure, à 11h, nous avons écouté la deuxième piste. Et maintenant, nous allons écouter Je dois m'en aller de Niagara.

0: Il est l'heure de retrouver votre horoscope sur Radioactivité. On commence comme d'habitude avec les béliers. Au travail, quelques gains possibles. Vos proches sauront vous motiver et vous aideront à réaliser un excellent travail. En amour, pas de décision hâtive. Une rupture, une séparation ou une alliance ne se décide pas à la légère. Santé bonne.
1: Pour les taureaux, au travail, excellente journée pour les transactions. Les affaires d'argent devraient se résoudre et tourner à votre avantage. En amour, tendresse partagée et spontanée, vous n'en demandez pas plus pour être heureux. Santé, dynamisme.
0: Les gémeaux, au travail, agissez avec tact et méthode. Vous ne devez pas vous comporter comme si vous étiez en terrain conquis. En amour, l'incompréhension va vous jouer des tours. Il faudra très vite revenir à des rapports plus ouverts. Santé, tonus.
1: Pour les cancers, au travail, liquidez les questions secondaires. Cela vous permettra de vous attaquer à des problèmes plus sérieux dans les prochains jours. En amour, tendre compréhension mutuelle. Un climat qui agira positivement sur votre morale. Santé moyenne.
0: Les lions, au travail, soyez ouverts à toute innovation. Un changement dans vos habitudes de travail s'avérera très bénéfique. En amour, consolidez les liens affectifs existants. Ne cherchez pas le bonheur ailleurs que dans votre entourage. Santé bonne.
1: Pour les vierges, au travail, faites preuve de diplomatie. Il vous faut composer avec les autres pour parvenir à vos objectifs. En amour, relations affectives tendues, vous manquez de tolérance et vous êtes trop possessif. En santé, faites plus de sport.
0: Les balances, au travail, prenez toutes les initiatives. Vous aurez le sentiment d'être seul, mais qu'importe, il vous faut agir vite. En amour, ne brusquez rien et restez tolérant. Vos relations affectives n'en seront que plus agréables. Santé moyenne.
1: Pour les scorpions, au travail, faites preuve de patience. La journée n'est guère propice pour entreprendre ce que vous envisagiez. En amour, quelques nuages dans vos relations. Vous en serez contrarié et très déçu. Santé, évitez les plats épicés.
0: Les Sagittaires, au travail, ne vous dispersez pas, consacrez-vous uniquement à l'essentiel et à rien d'autre. En amour, quelques petits nuages, il faut que chacun y mette un peu du sien pour que tout rentre dans l'ordre. Santé, risque de surmenage.
1: Capricorne, au travail, privilégiez le court terme, l'instant n'est pas propice aux grands projets. En amour, priorité à l'amitié, vous aurez l'occasion de retrouver des sentiments forts et solides. Santé, problèmes musculaires.
0: Les Verseaux, au travail, des petits problèmes à résoudre, vous en serez agacé, mais vous prendrez les choses du bon côté. En amour, une rencontre importante possible, sachez être à la hauteur et respecter les échos de votre cœur. Santé, besoin de repos.
1: Et pour finir, les Poissons, au travail, vous êtes actif et productif. Vos résultats suffiront pour asseoir votre crédibilité dans votre entourage. En amour, vous êtes aux anges, votre cœur est réceptif et l'être cher très attentionné. Santé satisfaisante.
2: Merci pour cet horoscope sur Radioactivité. Effectivement, on va retrouver comme traditionnellement tous les jours à 9h30. J'écoute ma ville. Place à la musique. Alors, qu'est-ce qu'on va écouter, Evan?
3: Alors, dans les minutes qui suivent, on va écouter Sonia Rousset et Vita. Mais tout de suite, on va s'écouter un petit Yannick Noah avec Jam Africa.
2: Voilà, puis Sonia Rousset, à savoir qu'on la retrouvera très bientôt sur Radioactivité 96.5. Voilà, pour une interview exclusive. Allez, on repart tout de suite en musique, comme promis, avec

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3: Il est l'heure de retrouver votre rubrique J'écoute ma ville sur Radioactivité. Aujourd'hui, un sujet à l'ordre du jour. On va parler de la Coupe du Monde des écoles à l'île d'Esch à Pont-à-Mousson. D'ici quelques minutes, nous retrouverons Pierrick du district de Meurthe-et-Moselle. Et tout de suite, nous retrouvons Momo de l'AS Mussy-Pontaine. On l'écoute tout de suite ensemble sur Radioactivité.
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5: Front pour Radioactivité en compagnie de Talia Devan. Bonjour.
6: Bonjour.
5: Bonjour. Et nous avons le plaisir d'être avec Momo, vous êtes référent famille de l'AS Mussy-Pontaine. Bonjour.
7: Bonjour.
5: Avec de nombreux partenaires aujourd'hui, il s'agit de la Coupe du Monde des Écoles.
7: Oui, c'est ça, la Coupe du Monde des Écoles avec quatre écoles de Pont-à-Mousson, Pierre-Dôme, Pompidou, Saint-Martin et Saint-Jean.
6: Est-ce que c'est une première édition ?
7: Oui, c'est la première. Et j'ai lancé ce que ça me rappelait quand j'étais un peu plus jeune. Quand j'étais en CM2, le directeur faisait souvent des tournois aussi avec toutes les autres écoles avant d'aller justement au collège. Un souvenir de dernière année.
5: Alors, comment est née cette aventure en fait ?
7: Comme je viens de dire, ce que je faisais quand j'étais plus jeune. Et puis c'était l'année de la Coupe du Monde. Le maire a joué le jeu aussi parce qu'on a filmé le tirage au sort par le maire. Puis j'ai envoyé après dans toutes les écoles, donc ils ont regardé le tirage comme c'était du direct pour savoir quel pays représentait. Puis c'est pour aussi que ça participe aux Jeux Olympiques. Les points vont compter pour les Jeux Olympiques que la ville fait chaque année au service des sports.
5: Alors il y a tous les enfants de toutes les classes qui sont représentés ou c'est une catégorie d'âge particulière ?
7: Là c'est les deux plus grandes classes de chaque école, donc souvent c'est les CM1 et CM2. Et il y a quelques CE2 parce qu'il y a des classes qui sont composées avec des CE2. Normalement c'est pour les CM1 et les CM2.
6: Quel est l'objectif de cette journée ?
7: Déjà se décompresser, puis s'amuser entre nous. Et puis de promouvoir le foot, surtout le foot féminin, parce que j'ai un club qui va devenir 100% féminin. Puis c'est l'occasion aussi de faire de la pub un peu aussi pour le club, un peu pour lancer la nouvelle façon qu'on va faire au foot. Hein. Parce que je reprends la présidence, normalement c'est pas encore officiel, mais d'ici une semaine ça sera officiel et on passe 100% filles.
5: Alors c'est une compétition qui concerne le district de Meurthe-et-Moselle ou c'est vraiment local Pont-à-Mousson ?
7: Non, j'interviens justement grâce au district, je ne peux pas intervenir comme je veux dans les écoles. Donc c'est le district de Meurthe-et-Moselle qui ont des partenariats avec l'éducation nationale, donc j'ai un droit de rentrer dans les écoles justement parce que avant de faire la journée d'aujourd'hui, j'ai dû faire 4 séances par école. À chaque fois j'intervenais avec mes ballons, mon matériel pour leur expliquer comment que ça va se passer aujourd'hui. Donc grâce au district, il y a Pierrick qui est ici, on va le voir tout à l'heure je pense.
5: Alors concrètement, c'est quoi

0: trouver. Et on fait toutes les sorties au pied. J'ai simplifié la chose que le gardien, quand il y a la balle, l'adversaire prend de l'enlever tant qu'il n'a pas fait la passe à son coéquipier. Ce qu'il y en a qui n'ont jamais joué au foot, c'est vraiment pour le rendre ludique et plus simple.
1: C'est quoi exactement? Que le sport, c'est un tournoi, faut essayer de gagner un maximum, ou il y a aussi le fair play qui est pris en compte? C'est quoi exactement cette journée?
0: Bah, ils doivent gagner, parce que j'ai acheté une imitation Coupe du Monde qui ressemble à la vraie. Donc là, j'ai fait trois stades, hein. C'est comme il y a le Mexique, il y a le Canada et les États-Unis. Donc c'est comme s'ils jouaient la vraie Coupe du Monde. Et puis ils sont 8 équipes par stade. Et il y aura un classement par stade, il y aura après un classement général. Puis l'école qui aura plus de points aura gagné la Coupe du Monde.
2: Et du coup, il y a des récompenses seulement pour l'équipe qui a gagné ou des récompenses générales?
0: Ouais, j'ai acheté des médailles pour tout le monde. Tout le monde aura une médaille à la fin, quoi. Tout le monde repartira avec quelque chose. Et j'ai fait un système de points que le vainqueur est 4 points, le match nul 2 points et le perdant 1 point. Ils font 7 matchs minimum, l'équipe qui perd tous les matchs aura 7 points au lieu d'avoir 0, donc ça passe mieux.
3: Et il y a combien d'équipes et est-ce que le tournoi va durer longtemps?
0: Il y a 24 équipes au total. 156 enfants. On joue tout le matin, on fait 4 matchs le matin, une pause à midi, pique-nique, et puis on reprend à 13h30 pour faire les 3 matchs qui restent. Et à 15h, la remise des récompenses.
1: Leur bilan positif, j'ai envie de dire, parce qu'ils ont tous le sourire ici.
0: Ah bah ça, ils étaient super excités. Même tous les jours, quand je vais à l'école, là, j'arrive à voir le cam. Les gars, si vous taisez pas ou les filles, j'arrête, je rentre le cam direct. Là, le foot, comme je dis, on a beau critiquer le foot, mais c'est un sport qui rassemble, vraiment.
1: Bravo à l'AS Mussy-Pontaine et à tous les partenaires de cet événement, puisque là il y a beaucoup de bénévoles qui encadrent aussi ces jeunes aujourd'hui.
0: Oui, il y a des bénévoles. Il y a Dominique Vachon, que tu connais, qui ne travaille pas les jeudis matins, donc il est venu me donner un coup de main. Il y a les parents, puis il y a pas mal d'amis à moi et des anciennes joueuses à moi qui sont à la table de marque, les directrices d'école, et tout le monde a joué le jeu. J'ai été super bien accueilli, moi, dans les écoles. Je remercie d'ailleurs tous les directeurs et directrices qui m'ont aidé à photocopier, plastifier. On m'offrait le café quand je vais faire l'activité, donc c'est top, c'est génial.
1: Et dernière question, Momo, puisque justement, si la saison prochaine, il y aura une équipe 100% foot féminine, j'ai envie de dire, les filles, les jeunes filles qui souhaiteraient intégrer, comment faire? Il faut contacter la SMC pour comment?
0: C'est pas une équipe, c'est un club complet, c'est à 100% féminine. Là, je vais leur donner des petits tracts. C'est mon numéro et à mon Facebook. De toute façon, on me trouve facilement à Pontin-Mousson. Donc, elles peuvent venir quand elles veulent. Et puis, je fais les tickets sport, on me voit partout. Donc, là-dessus, pour me trouver, c'est pas très compliqué.
1: Merci à vous, Momo, et à bientôt.
0: À bientôt. Merci encore.
2: Au revoir.
3: Au revoir.
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0: On poursuit votre numéro de J'écoute ma ville sur Radioactivité, toujours sur la Coupe du Monde des écoles à l'île d'Esch à Pont-à-Mousson. Nous retrouvons tout de suite Pierrick du district de Meurthe-et-Moselle. On l'écoute tout de suite ensemble sur Radioactivité.
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2: Bonjour Evan.
3: Bonjour.
2: Et nous avons le plaisir d'être avec Pierrick. Bonjour Pierrick.
3: Bonjour.
2: Votre responsabilité, on peut le rappeler auprès de nos auditeurs.
3: Donc je suis salarié au district de Meurthe-et-Moselle et en charge principalement du foot à l'école sur le département.
2: Voilà, donc la Coupe du Monde des écoles, c'est une première ici à l'île d'Esch à Pont-à-Mousson.
3: Bah apparemment oui, c'est Momo qui nous a contactés pour les accompagner sur l'organisation de cette journée.
4: Qu'est-ce qui vous a séduit dans ce projet en fait?
3: Eh ben, c'est plusieurs choses. La première, c'est de rassembler les écoles de Pont-à-Mousson. La deuxième chose, c'est d'y associer la Coupe du Monde, qui est une action au goût du jour, parce que la cérémonie

0: Le premier match a lieu ce soir. Et puis notre rôle à nous aussi, les instances, c'est d'accompagner les municipalités et les clubs qui souhaitent faire du foot à l'école dans leur secteur.
1: C'est quoi l'objectif justement de faire lorsqu'on fait ce type d'événement?
0: Bah, c'est de plusieurs choses. La première chose, c'est de finaliser un cycle de foot à l'école. Momo était intervenu sur certaines écoles sur la ville de Pont-à-Mousson. Et la deuxième chose, bah, c'est d'initier la pratique du foot à des non-licenciés, filles et garçons.
2: Ce sont uniquement des écoles municipales qui sont représentées?
0: Alors oui, c'est des écoles du bassin municipal et principalement de Pont-à-Mousson.
1: Alors c'est quoi la difficulté ou bien justement la facilité lorsqu'on fait ce type d'événement?
0: La difficulté, c'est de faire comprendre à certains enfants que bah, même si on appelle ça une Coupe du Monde, il n'y a pas forcément de compétition. On est là surtout pour le plaisir et la découverte de la pratique du football. Et puis la deuxième chose, c'est d'associer peut-être certains enfants qui jouent déjà en club et d'autres qui découvrent la pratique et qui font peut-être d'autres sports ou même pas de sport du tout.
1: Et là, ça permet aussi de valoriser ce sport envers peut-être les jeunes filles également.
0: Oui, bien sûr. Nous, à la Fédération française de foot, dans les instances, on souhaite développer la pratique du foot féminin. On met pas mal d'actions et d'énergie, notamment sur le département de la Meurthe-et-Moselle, pour développer la pratique du foot féminin.
1: Voilà, cela représente de nombreux joueurs et de nombreuses joueuses aujourd'hui, de nombreuses équipes.
0: Donc il y a 4 écoles représentées et 8 classes, ce qui fait en moyenne entre 100 et 120 élèves sur la journée.
1: Est-ce qu'il y a des arbitres?
0: Non, il n'y a pas d'arbitre, c'est les accompagnants, les encadrants, on est sur l'auto-arbitrage, c'est aussi la philosophie de la journée. On leur a donné quelques règles fondamentales pour que ça se passe bien. Après on est vraiment sur de l'auto-arbitrage parce qu'on est dans un esprit de fair play et puis aussi de découverte.
1: Alors c'est un match sur combien de temps à peu près?
0: Donc c'est des matchs de 10 minutes où ils se rencontrent en 5 contre 5, un gardien et 4 joueurs ou joueuses de champ, avec des possibilités de remplacement sur les 10 minutes.
1: Tout comme la Coupe du Monde, donc ce sont les poules le matin, puis après il y a de moins en moins de matchs, j'ai envie de dire, les meilleurs s'affrontent tout à l'heure?
0: Non, pas du tout, c'est tout le monde joue le même nombre de matchs, il n'y a pas d'équipe éliminée, tout le monde joue le même temps et le même nombre de matchs sur la journée.
2: Est-ce qu'il y a d'autres règles et points d'organisation qui peuvent différencier cette compétition d'une compétition classique des enfants?
0: Non, c'est un peu les mêmes règles que du foot, c'est à peu près les mêmes règles que sur du foot à 5, avec des sorties au pied, avec une zone protégée pour faciliter la relance du gardien. Et puis pas de contact ni de tacle sur cette journée. La seule chose qui peut peut-être différencier, c'est notamment les équipements où on interdit des crampons et on est sur des baskets classiques.
1: Merci beaucoup à vous, Pierrick. Et puis on rappelle, Coupe du Monde des écoles, voilà, ça démarre aujourd'hui, en tout cas ce 11 juin à l'île des Hachas, Pont-à-Mousson. Et puis la vraie compétition arrive évidemment la nuit prochaine. Et un favori justement pour la Coupe du Monde?
0: On va être un peu chauvin, mais forcément l'équipe de France.
1: Voilà, bon, on verra bien, on croise les doigts. Merci beaucoup à vous, Pierrick.
0: Bah, merci, c'était un plaisir d'être là aujourd'hui.
2: Merci, au revoir.
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5: Votre rubrique J'écoute ma ville à l'instant sur Radioactivité, il est 9h45 à l'horloge du 96.5. Restez bien branchés à 10h, un petit rappel de votre météo si vous l'avez loupé tout à l'heure. En attendant, on poursuit en musique avec Shakira, son titre Zoo, c'est tout de suite sur Radioactivité.

Et sur Radioactivité, à l'instant, j'ai demandé à la Lune, à Indochine, sur les ondes du 96.5 FM, en ce lundi. En tout cas, ben voilà, sous le soleil, ça fait plaisir. On va poursuivre en musique et vous en saurez plus hein, sur cette météo tout à l'heure à 10h, avec tout de suite Sexy Nana, le dernier Aya Nakamura sur Radioactivité. Taylor Swift va nous accompagner également.

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1: Il est l'heure de retrouver votre météo sur Radioactivité. À vous rappeler que nous sommes aujourd'hui le lundi 15 juin, 166e jour de l'année. Le soleil s'est levé ce matin à 5h30 et se couchera tout à l'heure à 21h42. Un beau temps prévu pour aujourd'hui. Ce lundi, la région profitera de belles conditions anticycloniques toute la journée. Le ciel sera le plus souvent totalement bleu avec simplement quelques cirrus possibles par moment. Sous ce beau temps, les températures seront très agréables le matin avant d'afficher des valeurs de saison en journée. Sans le moindre excès pour le moment, il n'en sera pas de même à partir de mercredi. Et côté température pour aujourd'hui, ce matin, nous serons à 10 degrés. Cet après-midi, on atteindra les 24 degrés sur le bassin de Pont-à-Mousson. Petit rappel de votre météo à l'instant sur Radioactivité. Il est 10h08 à l'horloge de Radioactivité. Votre prochain rendez-vous arrive dans quelques minutes avec vos pronostics du tiers écarté quinté plus du jour. Allez, en attendant, on poursuit en musique et je vous propose de repartir avec Miley Cyrus, Dream As One. C'est tout de suite sur Radioactivité.

Il est l'heure de retrouver vos pronostics du tiercé quartet Quintet Plus. Aujourd'hui, réunion 1, Paris-Longchamp, course 6, prix du Petit Pré. Il s'agit d'un terrain plat de distance 1800 mètres avec 16 partants, 50 900 euros. Handicap divisé, corde à droite et un départ prévu tout à l'heure à 18h30. On commence directement avec les pronostics donnés par l'amateur qui vous propose un quintet en 5 chevaux pour cette course. Notez bien le 13, 8, 12, As et pour finir le numéro 10. 13, 8, 12, As et 10. On enchaîne et on termine avec les pronostics donnés par l'homme mystère qui vous propose également un quintet en 5 chevaux pour cette course. Le 10, 8, 12, 13 et pour finir le numéro 3. 10, 8, 12, 13 et 3. Aujourd'hui pour votre tiercé quartet quintet plus, à vous rappeler qu'il s'agit de réunion 1 Paris-Longchamp, course 6, prix du Petit Pré. Il s'agit d'un terrain plat de distance 1800 mètres avec 16 partants, 50 900 euros, handicap divisé, corde à droite et un départ prévu tout à l'heure à 18h30. Bonne chance à toutes et à tous.

10h19 à l'horloge de radioactivité, 10h20 à l'instant sur les ondes du 96.5. Allez, restez bien branchés dans 10 minutes. Votre agenda avec plein d'idées sorties et loisirs. En attendant, on repart avec Elliot et la camisa negra, c'est tout de suite sur radioactivité.

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2: Il est l'heure de retrouver votre agenda sur Radioactivité avec plein d'idées sorties et loisirs pour ces prochaines semaines sur le bassin de Pont-à-Mousson. Et on commence tout de suite avec la ville de Pont-à-Mousson qui vous propose sa 1e édition des Estivales de Pont-à-Mousson avec l'ouverture des hostilités le vendredi 3 juillet 2026, bien sûr, à 20h30 au port de plaisance Michel Roth avec la présence du groupe Eureka. Vous retrouverez après, à partir de samedi 4 juillet et chaque samedi jusqu'au 29 août, un concert. On peut également vous citer le concert mythique et de l'école de musique Charles Bocquet qui a lieu tous les ans en ouverture le samedi donc 4 juillet à 21h, toujours sur la place du Rock. Vous retrouverez par exemple le samedi d'après, le samedi 11 juillet à Merbeton avec le groupe Baleine, toujours à 21h et sur la place du Rock. Et pour le programme complet de ces estivales, n'hésitez pas à vous rendre sur internet et sinon on vous tiendra informé au fur et à mesure que les semaines passent des prochains concerts présents sur la place du Rock pour ces estivales. La librairie Entre les Lignes vous propose une séance de dédicaces et de rencontres le 27 juin prochain avec Lady Bull, auteur de Émule Gris et les Terres Habitées. Événement donc à la librairie Entre les Lignes, 42 Place du Roc à Pont-à-Mousson. Donc rencontre avec cette écrivaine, photographe Mussy-Pontaine, sortie de l'école supérieure d'art de Metz. Lady Bull vous invite à découvrir son univers fantastique et féerique à travers son roman photo Émule Gris et les Terres Habitées. L'histoire d'une émulgre, une espèce mi-humaine, mi-animale.
3: Du 13 juin au 16 août 2026, retrouvez le Royaume engonflé de Pont-à-Mousson à l'île d'Esch au programme des structures gonflables, une buvette avec un resto, des maquillages, des jeux d'eau et des balades et des animations autour du cheval. Pour tout renseignement, n'hésitez pas à contacter le 06 58 87 27 26, 06 58 87 27 26.
2: Les Feux de la Saint-Jean vous sont proposés le samedi 20 juin à l'île d'Esch avec l'animation par Rose Bravos et DJ Laurent avec à 23h30 le Feu de la Saint-Jean. Ouverture de la buvette et restauration à partir de 18h30, l'entrée est libre. Vous retrouverez au menu du poulet, des sardines, des frites, caldo verde, des beignets de morue, des saucisses et plein d'autres choses à venir découvrir. Donc n'hésitez pas à vous rendre directement sur place. C'est organisé par l'Union sportive et culturelle franco-portugaise de Pont-à-Mousson.
3: L'ARPA de Jeuzainville organise son concours de belote le mercredi 24 juin 2026 à 14h au pressoir de Jeuzainville. L'ouverture des portes se fera à 13h15 et au début du concours à 14h. La participation sera de 12€ par joueur avec des premiers lots, avec un premier lot d'une valeur de 50€, puis 35€ pour le deuxième et 20€ pour le troisième. Les boissons et les pâtisseries seront offertes à la pause. Alors merci de réserver vos places le plus tôt possible et au plus tard le mardi 23 juin à 18h en téléphonant ou en laissant un SMS à Marie-Claude au 06 74 24 09 04, 06 76 24 09 04 en donnant les noms, prénoms et lieu du domicile des personnes que vous inscrivez. Et attention, les inscriptions de dernière minute seront possibles dans les limites des places disponibles.
2: Les parenthèses de Xonville se poursuivent donc avec le château de Xonville qui ouvre ses portes à une grande manifestation placée sous le signe de la convivialité, du partage et de la solidarité. Les parenthèses de Xonville, chargées d'histoire et témoins de nombreuses générations, ce lieu emblématique mérite aujourd'hui toute notre attention afin de retrouver son éclat d'antan. Pour contribuer à sa rénovation, une journée festive sera organisée donc le 28 juin prochain autour du bien-être et de l'artisanat avec de nombreuses animations et rencontres pour petits et grands. Cette manifestation sera l'occasion de découvrir ou redécouvrir le château dans une ambiance chaleureuse. Terra Lorena fait son retour avec cette deuxième édition consécutive, un spectacle sur Stanislas, l'exil d'un roi, la naissance d'un duc. Après le succès retentissant de sa première édition, ayant réuni 24 000 spectateurs, le spectacle Son et Lumière immersif, créé par Damien Fontaine, annonce son grand retour. La billetterie est déjà ouverte, vous pouvez vous rendre directement sur Internet.
3: L'association Garazik organise sa fête de la musique le 20 juin 2026 à la salle polyvalente de Moncel-sur-Seille à partir de 19h. Il y aura 4 groupes en live, Double Scotch, Sunburn, Five of Us et Wild Spirits. Un DJ années 80 clôturera la soirée, un espace sera réservé aux enfants et l'entrée sera gratuite et un parking sera prévu. Il y aura bien sûr sur place restauration et buvette.
2: La ville de Loisy vous propose son vide-grenier le dimanche 5 juillet prochain. Buvette et restauration sur place. Vous pouvez encore réserver un emplacement directement en ligne, organisé par le FC Loisy. Vous retrouverez également une tombola où le tirage au sort s'effectuera lors de ce vide-grenier à 17h. Une tombola tentée de gagner une voiture, un vélo électrique, une trottinette électrique. 5€ le ticket. Le tirage au sort, donc je le répète, sera lors de ce vide-grenier le 5 juillet à 17h, place de l'église. À Loisy.
3: L'association PSSST organise sa fête de la Saint-Jean à l'espace Noël Vico le 20 juin de 19h30 à 2h. Au programme musique, buvette, restauration et l'embrasement du bûcher aura lieu à 22h. L'entrée est libre.
2: La ville de Liverdun vous propose des animations pour cette fin de mois de juin, notamment avec une expo de l'été de la médiathèque, visible jusqu'au 20 septembre à la médiathèque Corbin, place de la Cagnotte. Une exposition inventée et mise en objet poétique par la fabrique de mots magiques. La médiathèque accueille donc cette exposition exploratrice du merveilleux de l'artiste Gaël Chauveau, en complément du musée du merveilleux présenté

0: Pour plus d'informations, veuillez contacter sur Facebook Monsieur Dawadi dit Zouzou.
1: Les Nancyphonies font leur retour pour cette année 2026 avec pas moins de 17 concerts du 4 au 19 juillet prochain, masterclass public. Nancyphonies, c'est un festival majeur de musique classique du Grand Est qui invite les plus grands artistes à Nancy et la métropole du Grand Nancy pour 17 concerts d'exception et des masterclass publics avec Bertrand Chamaillou, Ariel Beck, Alexandra Dovgan, l'ensemble des Virtuoses, le duo Wagner et plein d'autres à venir y découvrir. N'hésitez pas à vous rendre sur internet pour retrouver le programme complet de cette nouvelle édition des Nancyphonies 2026.
0: Famille Rurale et l'association du Froidmont organisent une bourse aux livres le dimanche 28 janvier 2026 de 9h à 13h à Boussière-sous-Froidmont dans la salle communale. Vous y retrouverez des BD, des livres pour enfants, des romans, des policiers et plus. L'entrée est libre et les recettes de cette vente seront intégralement versées au centre de loisirs de Boussière pour financer leur sortie.
1: La communauté de communes du bassin de Pont-à-Mousson vous propose sa nouvelle édition des Praticam avec le dernier événement pour cette édition 2026. Ce sera comme habituellement à Dieulouard, place de Verdun, le vendredi 26 juin avec un cover band du groupe mythique les Red Hot Chili Peppers. Il s'intitule les Red Hot Chili Players. Donc formés à la fin de l'année 2024, les Red Hot Chili Players se sont donnés pour mission de transmettre l'énergie, les riffs mémorables et l'émotion de la musique si unique des Red Hot Chili Peppers. Voilà pour le dernier concert de ces Praticam qui clôtureront donc cette édition 2026 organisée par la communauté de communes du bassin de Pont-à-Mousson et le conservatoire de musique et danse Jean Viennère.
0: L'association La Cadence de Pont-à-Mousson organise son spectacle de fin d'année le dimanche 28 juin à 15h à l'espace Montrichard de Pont-à-Mousson. Alors les élèves présenteront le fruit de 10 mois de travail lors de ce gala ouvert à tous, familles, amis, curieux et amateurs de danse classique et moderne jazz. Les répétitions générales à l'espace Montrichard se dérouleront le mercredi 17 juin à partir de 15h et le jeudi 18 à partir de 17h. L'entrée est à 8€, 5€ pour les 7-12 ans et gratuit pour les moins de 6 ans.
1: L'Agora de Pambio vous propose pour cette fin de mois de juin ses ateliers très connus, notamment Repère Vélo, le mercredi 24 juin, suivi de l'Artothèque. Également les séances de Yoga Doux, le vendredi par exemple 26 juin à partir de 11h jusqu'à 12h15. Elle vous propose également le mardi 23 juin à 14h30 un atelier vannerie avec Caroline des Sauvageons pour confectionner une corbeille pirogue. Une réunion d'information pour le projet Bien dans son assiette, bien dans son corps, prévue également le 23 à partir de 18h. Donc si vous voulez en savoir plus, n'hésitez pas à les contacter ou à aller voir le programme complet de l'Agora de Pambio sur internet et n'hésitez pas à les contacter pour vous inscrire à ces ateliers.
0: La Gaule Municipontine organise la concours de pêche de la ville de Pont-à-Mousson le 14 juillet 2026. Or, l'événement sera gratuit avec un lot pour chacun des participants. C'est uniquement réservé aux personnes mineures, pêche au coup. La carte de pêche est obligatoire. Il y aura deux secteurs, moins de 14 ans et de 14 à 18 ans. Les inscriptions seront à compter de 7h30 à la tour de Prague. Le tirage au sort des places à 8h et la pêche dès 8h45 à 10h45. Avec des résultats et des remises de prix à 11h15. Pour les plus jeunes, il y aura une assistance autorisée pour l'amorçage, la réparation des lignes et le décrochage des poissons. Le contact sera à prendre auprès de la Gaule Municipontine à Daniel Sino au 06 88 76 03 14 06 88 76 03 14.
1: Le réseau des médiathèques et le conservatoire de musique et danse Jean Viennère vous propose pour cette fin de son année culturelle 2026, avec notamment en atelier le samedi 20 juin, Heure du Conte, un atelier des histoires mini-insectes à la médiathèque de Pont-à-Mousson, prévu pour nos jeunes de 3 à 6 ans. C'est gratuit bien sûr et sur inscription. Vous retrouverez également à partir du jeudi 25 juin l'expo La Paix du club Les Petits Cailloux. Donc cette exposition sera visible aux horaires d'ouverture de la médiathèque de Pont-à-Mousson pour tout public et c'est également gratuit. Vous retrouverez également à la médiathèque de Pont-à-Mousson le samedi 20 juin de 18h à 19h15, prévu pour tous à partir de 10 ans. L'homme de parole, et si ce soir c'était sa dernière, une pièce inédite de Grégoire Delacour interprétée par Véronique Boulanger et la mise en scène par Éric Métaillé. Donc n'hésitez pas à les contacter pour vous inscrire, c'est gratuit. L'abbaye des Prémontrés.

vous propose toujours son exposition Le Fer en héritage, visible aux horaires d'ouverture de l'abbaye des Prémontrés. Vous avez encore quelques jours, elle est disponible jusqu'au 28 juin, visible, toujours visible à l'abbaye des Prémontrés. Si vous êtes président ou membre d'une association, que vous avez des événements à venir sur le bassin de Pont-à-Mousson, n'hésitez pas à nous en faire part, on vous rajoutera dans cette rubrique l'agenda sur Radioactivité. Pour ce faire, c'est très simple, soit vous m'appelez par téléphone au 03 83 81 38 38, 03 83 81 38 38, ou bien par mail à l'adresse radio.activité@orange.fr. radio.activité@orange.fr, sans oublier le S au bout de activité.

10h43 à l'horloge, 10h44 à l'instant sur les ondes de radioactivité. Allez, restez bien branchés, c'était votre agenda à l'instant. On va repartir en musique avec à 11h la suite de l'album de la semaine. Allez, en attendant, je vous propose de repartir avec Angèle et Justice. What You Want, c'est tout de suite sur Radioactivité.

Je veux du soleil à l'instant sur Radioactivité. Il est 11h dépassé de 1 minute, l'heure de poursuivre ensemble l'album de la semaine. À vous rappeler que cette semaine, c'est le nouvel album du groupe collectif métissé Planète Fiesta. On enchaîne avec la piste numéro 2, Baila Mi Gente. C'est tout de suite sur Radioactivité.

L'album de la semaine à l'instant sur Radioactivité avec le nouvel album de Collectif Métissé, Planète Fiesta, qu'on poursuit toute cette semaine à 9h et à 11h sur les ondes de Radioactivité. Il est 11h dépassé de 5 minutes, dans 10 minutes vos petites annonces arrivent, restez bien branchés. En attendant, je vous propose de repartir en musique avec Oria, Soirée mondaine, c'est tout de suite sur Radioactivité.

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0: Il est l'heure de retrouver vos petites annonces sur Radioactivité. Urgent, une personne qui est à la recherche de deux armoires en bois en bon état et un petit meuble pour la salle de bain d'1m80 sur 80 cm ou 1 mètre. C'est pour une personne âgée avec des faibles revenus et qui a été victime d'une malhonnêteté. Sa maison a été squattée par des voyous durant des années. Si vous voulez rendre service à cette auditrice, n'hésitez pas à la contacter par téléphone au 07 82 27 15 27. 07 82 27 15 27. Et à vous préciser que c'est sur Montauville. 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Sans oublier le S au bout de activité. 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Vos pronostics du tiercé, quarté, quinté plus du jour. En attendant, on poursuit avec Renaud, toujours debout, c'est tout de suite sur Radioactivité.
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Il est l'heure de retrouver vos pronostics du tiercé quartet quinte et plus. Aujourd'hui, réunion 1, Paris-Longchamp, course 6, prix du Petit Pré. Il s'agit d'un terrain plat de distance 1800 mètres avec 16 partants, 50 900 euros. Handicap divisé, corde à droite et un départ prévu tout à l'heure à 18h30. On commence directement avec les pronostics donnés par l'amateur qui vous propose un quintet en 5 chevaux pour cette course. Notez bien le 13, 8, 12, As et pour finir le numéro 10. 13, 8, 12, As et 10. On enchaîne et on termine avec les pronostics donnés par l'homme mystère qui vous propose également un quintet en 5 chevaux pour cette course. Le 10, 8, 12, 13 et pour finir le numéro 3. 10, 8, 12, 13 et 3. Aujourd'hui pour votre tiercé quartet quintet plus, à vous rappeler qu'il s'agit de réunion 1 Paris-Longchamp, course 6, prix du Petit Pré. Il s'agit d'un terrain plat de distance 1800 mètres avec 16 partants, 50 900 euros, handicap divisé, corde à droite et un départ prévu tout à l'heure à 18h30. Bonne chance à toutes et à tous. Petit rappel de vos pronostics à l'instant sur Radioactivité, il est 11h48 à l'horloge du 96.5. Dans un peu plus de 10 minutes, un petit rappel de vos informations. En attendant, on poursuit en musique avec Vanessa Paradis. Les épines du cœur, c'est tout de suite.

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1: Il est l'heure de retrouver vos informations sur Radioactivité. On commence comme d'habitude avec les infos à la une de ce jour. Diplomatie, un G7 confronté à toutes les crises du monde. Transformé en zone de haute sécurité, Évian accueille jusqu'à mercredi une douzaine de chefs d'État et de gouvernement. Les déséquilibres économiques, mais aussi la crise au Moyen-Orient, la guerre en Ukraine ou l'intelligence artificielle seront au cœur de ces discussions. Au Moyen-Orient, entre l'Iran et les États-Unis, un accord incertain et beaucoup d'inconnus. La conclusion d'un accord entre Washington et Téhéran serait une bonne nouvelle pour l'économie mondiale, mais il n'apaisera pas les tensions qui menacent la stabilité de la région et que la guerre des États-Unis et d'Israël contre l'Iran a encore aggravée. Technologie, Anthropique forcé de débrancher son intelligence artificielle. Anthropique piégé par son propre discours marketing. Après avoir répété pendant des semaines que son nouveau modèle de langage Mythos était trop dangereux pour être publié, puis en avoir proposé une version bridée baptisée Fable, la start-up américaine doit désormais en bloquer l'accès pour des raisons de sécurité nationale. En Roumanie, Adrian Vestea, nommé Premier ministre pour débloquer le pays. Le président roumain, Nicuzor Dan, a désigné dimanche l'ancien ministre libéral Adrian Vestea, 52 ans, au poste de Premier ministre après le retrait de l'eurodéputé Eugène Tomac, qui n'a pas réussi à former un gouvernement technique. Monsieur Vestea doit désormais négocier avec des partis démocrates pro-occidentaux pour obtenir la majorité de 233 voix au Parlement après le renversement début mai du gouvernement d'Ili Bolojan par une motion de censure associant les sociaux-démocrates et l'extrême droite. En Suisse, votation, le plafonnement de la population rejetée. En Suisse, autorités, milieux économiques, partenaires sociaux et principaux partis ont exprimé dimanche leur soulagement après le rejet par plus de 54% des votants de l'initiative anti-immigration portée par la droite radicale qui visait à plafonner la population du pays alpin. L'adoption de cette mesure aurait pu compromettre les relations entre la Suisse et l'Union européenne, son principal partenaire commercial. Portée par l'Union démocratique du centre UDC et droite radicale, l'initiative dans une Suisse où les étrangers représentent plus d'un quart de la population visait à limiter l'immigration afin d'empêcher que la population résidente permanente dépasse les 10 millions d'habitants d'ici à 2050, alors que le pays en compte actuellement 9,5. Au Brésil, 6 morts dans une collision entre deux hélicoptères à Rio. Au moins 6 personnes ont été tuées dimanche à Rio de Janeiro lors de la collision en plein vol de deux hélicoptères qui se sont ensuite écrasés sur le parking d'un concessionnaire automobile. L'un des appareils a explosé à l'impact, provoquant un incendie qui a détruit et endommagé au moins 20 véhicules environnants. Le chanteur américain Olivier Tri, 32 ans, qui se trouvait au Brésil dans le cadre d'une tournée mondiale, figure parmi la liste des victimes de la catastrophe. Aux États-Unis, 12 personnes décèdent dans un crash d'avion. Un avion utilisé pour du saut en parachute s'est écrasé à proximité d'un aéroport dans l'état du Missouri, au centre des États-Unis. Les 12 occupants de l'appareil, soit le pilote et 11 parachutistes amateurs, sont morts dans la catastrophe aérienne. Le petit avion privé avait décollé de la petite ville de Butler, puis fait demi-tour avant de s'écraser à proximité d'une route. Une enquête a été ouverte pour faire la lumière sur cet accident. Éducation, comment adapter les épreuves du bac face aux températures caniculaires, face au réchauffement climatique et aux canicules touchant la France désormais de manière récurrente, dès juin, voire mai. Le ministère de l'Éducation nationale souhaite que les épreuves des examens de fin d'année ne soient plus organisées l'après-midi à l'avenir. Incendie de maîtrise à évitement, mieux s'armer face au feu extrême. 30 000 hectares brûlés en Gironde à l'été 2022, 11 000 parties en fumée dans le massif des Corbières dans l'Aude en août 2025. Les épisodes de feu extrême se multiplient depuis plusieurs années, favorisés par les épisodes de sécheresse et les fortes températures. Si l'on observe une diminution des surfaces brûlées sur les dernières décennies grâce notamment à la prévention et au progrès en matière de lutte contre ces incendies, c'est surtout l'apparition de feux extrêmes et leur caractère récurrent qui alerte les experts. politique, dans le cadre des élections présidentielles de 2027, le Rassemblement National reste en tête. Duel serré entre Mélenchon et Glucksmann. Selon un sondage Opinionway pour le journal du dimanche, le bloc du Rassemblement National domine largement les intentions de vote au premier tour de l'élection présidentielle, avec entre 33 et 35%. Derrière, Édouard Philippe s'impose comme le principal concurrent au centre avec 19%, tandis qu'à gauche, Jean-Luc Mélenchon et Raphaël Glucksmann sont au coude à coude, obtenant chacun entre 13 et 16% selon les configurations testées. Retraite, Marine Le Pen pour une capitalisation volontaire complémentaire. Marine Le Pen s'est prononcée en faveur de la création d'une branche de capitalisation volontaire adossée à un fonds d'investissement national pour permettre aux Français qui le peuvent de se constituer une retraite complémentaire. La responsable du Rassemblement National a confirmé le maintien d'un système à double critère associant âge légal et 40 à 42 annuités de cotisation. Justice, loi intégrale, peine plancher, l'affaire Liana enflamme le débat politique. Sébastien Lecornu reçoit ce lundi les partisans de la loi intégrale au moment où la Ciivise doit rendre son évaluation de l'action gouvernementale contre les violences sexuelles sur mineurs. Le débat politique, lui, se polarise entre durcissement pénal et approche globale. Justice, Matt Dalton, jugé plus de 30 ans après la découverte d'un corps, plus de 30 ans après la disparition de Corinne Didio, retrouvée démembrée dans une malle flottante sur la Seine. Marie-Thérèse Garcia, surnommée Matt Dalton, sera jugée pour enlèvement, séquestration et meurtre par la cour d'assises des Yvelines à partir de mardi. En Alsace, une mère mise en examen pour tentative de meurtre sur son nouveau-né. Une jeune femme de 19 ans a été mise en examen pour tentative de meurtre sur mineur de moins de 15 ans après la découverte dimanche dernier de son nouveau-né vivant en lisière dans la forêt de Nonnenbruck à Wittelsheim. L'enfant a été retrouvé sur un plaid, le cordon ombilical autour du cou, après qu'un témoin a donné l'alerte. La mère a reconnu avoir accouché seule en secret et invoqué la panique. À Paris, mise en examen à Paris pour une tentative d'extorsion liée à la DZ Mafia. Un homme déjà incarcéré dans un autre dossier a été mis en examen vendredi à Paris pour tentative d'extorsion armée et association de malfaiteurs. Il aurait participé à des intimidations vis-à-vis d'un producteur de rap qui avait reçu en octobre 2025 une enveloppe contenant une balle et un mot signé DZ Mafia, entraînant l'arrestation d'un premier complice. La victime dénonce des appels de fonds de plusieurs centaines de milliers d'euros en provenance du Maghreb et le mitraillage de la maison de ses parents. En Saône-et-Loire, un ancien dirigeant du FC Guingnon accusé de pédocriminalité. Une enquête du journal Saône-et-Loire révèle qu'un important dirigeant bénévole du FC Guingnon, décédé en 2014, aurait commis de multiples viols et agressions sexuelles sur de jeunes footballeurs d'une dizaine d'années au cours des années 1980. L'enquête journalistique déclenchée par un roman de Valérie Perrin a permis de recueillir une dizaine de témoignages concordants de victimes présumées concernant cet homme intouchable à l'époque. Dans la Somme, un homme de 46 ans tué à l'arme blanche à Amiens. Un homme âgé de 46 ans est décédé sur la voie publique tard samedi soir à Amiens dans la Somme après avoir reçu un coup de couteau mortel au niveau du thorax. Les forces de l'ordre ont constaté le décès à leur arrivée sur les lieux dans un secteur couvert par la vidéosurveillance et la police a été immédiatement saisie des investigations pour identifier le ou les auteurs du crime. Santé, des anti-obésités remboursés mais sous conditions. Ces médicaments anti-obésité sont pris en charge à 65% par l'assurance maladie à partir de ce lundi. Mais de nombreuses personnes devraient continuer de se les procurer sans prise en charge.

Voilà pour l'essentiel de vos informations à la une à l'instant sur Radioactivité. Restez bien branchés d'ici quelques minutes. Vos informations régionales et locales, ça arrive juste après Lynn, je pense à vous.

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1: On poursuit vos informations sur Radioactivité avec les informations régionales en Meurthe-et-Moselle. 100, 200, voire 300 kilomètres. Mais après quoi, course et sportif? Dans la région, le succès des courses en nature en témoigne. Les pratiquants de l'ultra-endurance sont de plus en plus nombreux. Besoin de reconnexion avec la nature, quête d'une expérience intense, en de repousser ses limites. Ces coureurs racontent ce qui les motive. Un phénomène que la sociologue Marie Schirrer analyse comme le reflet d'une société du progrès permanent. Grand Nancy, la 90e foire expo de Nancy tient son rang dans un contexte compliqué. Clap de fin ce dimanche pour l'édition 2026 de la foire expo de Nancy. L'événement économique phare de l'année a maintenu le cap dans une morosité ambiante bien difficile à dompter. Malgré tout, ces 9 jours auront drainé les foules. Justice, un mini-procès avant l'heure mardi pour le docteur Péchier. À 14 mois de son procès en appel, Frédéric Péchier est attendu ce mardi 16 juin devant la cour d'appel de Lyon pour l'examen d'une seconde demande de mise en liberté. Condamné à perpétuité pour 30 ans empoisonnement de patients, l'anesthésiste continue de se dire innocent et selon lui, sa place n'est pas en prison. En Moselle, chantier de l'Opéra Théâtre de Metz, une métamorphose à 35 millions d'euros. Rien ne semble bouger derrière les panneaux de chantier de l'Opéra Théâtre, place de la Comédie. En réalité, tout va très vite, le gros œuvre est quasiment terminé. À l'intérieur, les rénovations sont en cours. Et derrière l'ensemble du 18e siècle, une extension contemporaine du 1200 m² est en train d'apparaître. En Meurthe-et-Moselle, travail sans papier, du contrôle local à la fraude nationale. Une entreprise basée en région parisienne exploitait une centaine de personnes en situation irrégulière pour des services de nettoyage auprès d'une grande enseigne de fast-food. C'est lors d'un contrôle d'identité mené à Mont-Saint-Martin que l'enquête a commencé. 4 personnes ont été mises en examen. En Lorraine, avec Save Life, votre voisin pourrait vous sauver la vie en cas d'arrêt cardiaque. En cas d'arrêt cardio-respiratoire, le SAMU peut faire appel à des volontaires éparpillés dans toute la France pour raccourcir le temps d'intervention et accélérer la mise en place d'un massage cardiaque. Méconnu, ce réseau de citoyens sauveteurs s'est constitué dès 2007 à Nancy. Aujourd'hui, le 15 passe par l'application Save Life. En Moselle, Miss Lorraine, c'est une école de la vie pour les candidates. L'élection de Miss Lorraine 2026 aura lieu le samedi 12 septembre aux Eaux d'Amnéville. En coulisses, Stéphanie Didon, sa déléguée régionale, prépare cette 10e édition et les 16 candidates âgées de 18 à 30 ans. On enchaîne avec vos informations locales sur Radioactivité à Pont-à-Mousson. Direct FM passe la main à RFM pour le concert de fin des estivales. Il y aura donc eu 11 éditions du grand concert Direct Live organisé en partenariat avec Direct FM. Le spectacle de fin des estivales ne fera pas son retour lors des estivales 2026. La radio a décidé d'arrêter le show, mais la ville a trouvé un nouveau partenaire pour conclure la série de concerts d'été. À Pont-à-Mousson, toujours les activités nautiques à la fête au port de Plaisance. La fête du nautisme a réuni les passionnés d'activités nautiques durant une journée, dimanche 14 juin. Associations, clubs sportifs, artisans ou artistes ont fait découvrir leurs activités au public. Baptême, initiation ou démonstration, chacun a pu tester ou admirer. Le Lions Club était à l'organisation avec l'aide de la ville. À Vandelinville, le parc naturel régional de Lorraine inaugure un nouveau belvédère. Le parc naturel régional de Lorraine a inauguré samedi 13 juin un point de vue aménagé sur les hauteurs de Vandelinville. Ce belvédère s'inscrit dans un réseau destiné à valoriser les paysages du territoire. À Dommartin-sous-Amance, micro-coupure électrique au Pirouet, il y a du mieux sur le réseau. Lors d'une réunion publique peu suivie, plusieurs dossiers communaux ont été présentés aux habitants. Des micro-coupures électriques du Pirouet aux zones inondables en passant par le projet de voie douce et la vidéoprotection. À Liverdun, chronique d'un regard, dialogue artistique entre un peintre et un poète. L'exposition chronique d'un regard réunit les œuvres du peintre lorrain Maxence Piquet et les textes du poète Romain d'Avrasi. Un dialogue entre peinture et poésie qui a aussi été partagé avec des élèves de CM2 lors d'un atelier mêlant art pictural et art littéraire. On part dans le Toulois cette fois-ci avec un chantier hors norme qui met la Moselle à l'arrêt pendant 10 jours. Depuis le 8 juin, l'écluse à grand gabarit d'Ingrès est au cœur d'une opération spectaculaire menée par Voies Navigables de France, VNF. Pour remplacer des portes âgées de près de 60 ans, la navigation est interrompue sur la Moselle, canalisée jusqu'au 17 juin. Un chantier de 2,5 millions d'euros mené contre la montre. L'idée sortie pour aujourd'hui, c'est à Thiaucourt, Régnéville, du jazz dans les vignes le 20 juin prochain. Le samedi 20 juin, à partir de 19h, l'association de la Côte des Corps organisera son traditionnel concert de jazz dans les vignes. L'événement se déroulera donc dans la vigne, entretenue par l'association des vignerons, voisine du cimetière militaire allemand. Cette année, c'est la formation musicale des Blues Bazar qui mettra l'ambiance avec buvette et restauration prévues sur place. Voilà, c'est la fin de votre matinale sur Radioactivité. J'espère que vous avez passé un bon moment avec nous sur le 96.5. Cet après-midi, vous retrouverez bien sûr Bulle de 14h à 18h. Et sinon, on se retrouve demain matin à 8h avec Franck. Bon après-midi et bonne soirée à toutes et à tous. À demain.

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0: Bonjour à tous, chers auditeurs. Bienvenue sur le 96.5 en ce début d'après-midi. J'espère que vous allez très très bien et que vous avez passé un super week-end. Et pour tous ceux qui sont allés à la fête du nautisme, j'espère que tout s'est bien passé pour vous et que vous avez profité de ces bons moments. Et on était bien contents et ravis de vous avoir rencontrés à notre stand de radioactivité. À mes côtés, Evan. Bonjour Evan.
1: Bonjour à toutes et à tous.
0: Le week-end s'est bien passé ?
1: Oui, plutôt bien, oui.
0: Oh bah tant mieux, parfait. Des trucs sympas à nous raconter d'ici quelques instants ?
1: Ah, là, il y a des trucs croustillants.
0: Voilà,
1: en effet.
0: Croustillants, c'est ce qu'on aime bien. On va souhaiter un bon anniversaire à tous ceux qui sont nés un 15 juin, j'allais dire janvier, non, juin. Et bonne fête à toutes les germaines qui nous écoutent. Il y en a beaucoup des germaines qui nous écoutent, ça j'en suis sûre. Ainsi que les Bernard et Nougat, comme petit prénom breton.
1: Ouais.
0: C'est mignon, ça.
1: Bah oui.
0: On a envie de croquer dedans. Alors, tu peux nous dire ce que François de Salignac, de la Motte Fénelon, a dit.
1: Ce n'est pas le difficile, c'est le beau que je cherche.
0: Oui, ce n'est pas le difficile, c'est le beau qu'il cherche. Ça, c'est son avis. Hein.
1: Oui.
0: Voilà, tout le monde n'est pas d'accord avec lui, mais bon, il a le droit de dire quand même ce qu'il pense. Ouais. On va passer à la petite citation, le petit dicton plus exactement.
1: Jeunes et vieux renards ne quittent plus le bois à Saint-Bernard.
0: Oui, c'est vrai.

0: mais c'est surtout la position qui fait le carton rouge, parce qu'il était en dernier et que l'attaquant était lancé, prêt à exécuter son geste juste face au gardien.
1: D'accord.
0: Voilà.
1: Il n'y a pas eu de bagarre alors ?
0: Non, ça va, relativement tranquille. Alors voilà, un petit mot sur le basket quand même, parce que c'était la dernière phase finale, la dernière manche finale de la NBA ce week-end. C'était les New York Knicks face aux San Antonio Spurs. Les Spurs, bien sûr, on sait, ils ont le crack français Victor Wembanyama. Hein.
1: Il est génial celui-là.
0: Et hein. C'est un peu tourné au vinaigre pour eux quand même, parce que c'est la finale se jouait sur 5 matchs, enfin plus 6 affinités, mais les Knicks n'avaient pas besoin de faire plus en détail. Ils ont remporté 4 matchs contre 1 pour les Spurs, et ils sont remporté ce championnat NBA haut la main. Voilà, ça fait depuis les années 70 qu'ils ne l'ont pas gagné en plus, donc ça fait vraiment très très longtemps. Ça fait plaisir pour eux,
1: oui.
0: Un peu moins pour notre crack français,
1: c'est sûr.
0: C'est comme ça, voilà, pour des joueurs comme SGA par exemple, voilà.
1: C'était mérité.
0: Un grand événement.
1: Oui.
0: Oui, sur l'ensemble des matchs, 4-1, généralement, c'est que tu gères les 5 matchs.
1: Voilà, c'est ça. C'était pas un match serré, on va dire.
0: Les matchs étaient plutôt. Ça dépend pour certains. Je me souviens, le match du 3-1 pour les Knicks, par contre, ils sont revenus d'un écart de 20 points à un moment donné. Et donc, voilà.
1: C'est incroyable. Hein.
0: Et une grosse performance aussi bien défensive qu'offensive.
1: D'accord. On retiendra.
0: Alors maintenant, on va passer bien sûr au grand événement, c'est la Coupe du Monde, forcément. On s'était laissé sur Corée du Sud, Tchéquie et Mexique-Afrique du Sud, les deux premiers matchs. Maintenant, on va passer plus en détail les matchs du week-end. Et on commence par le Canada face à la Bosnie. C'était le deuxième match d'ouverture, avec une cérémonie d'ouverture marquée par les présences. Par exemple, il y avait VG Dream, on l'a dit, celui qui a fait ramener la Coupe à la maison.
1: Oui.
0: Les chanteurs comme Michael Bublé, etc., etc. Et sur le terrain, c'était très très intéressant ce qui nous a été proposé, un match nul un partout, avec quand même une très large possession canadienne. Ils ont vraiment beaucoup beaucoup beaucoup joué ces Canadiens, mais ils n'ont pas été très réalistes. Et les Bosniens qui ont été vraiment pour le coup eux très opportunistes, ils ont pris leur opportunité à fond. Ça finit sur un partout, voilà, de haute volée. Qui ne satisfera pas les deux équipes, mais qui quand même tient toutes ses promesses.
1: Mm-hmm.
0: Ensuite, dans la nuit, il y a eu également la troisième cérémonie d'ouverture pour les États-Unis cette fois-ci, suivie du match des USA face au Paraguay. Et là, les Paraguayens, un peu décevants. Là, je m'attendais un peu plus, notamment des performances de Julio Enciso, c'est le joueur de Strasbourg. Il joue au Racing Club de Strasbourg. Et c'est vrai que là, c'était un petit peu la catastrophe. Ils se sont retrouvés à 4 buts à 1, 3-0 à la mi-temps et voilà. 4-1 en toute fin de match.
1: Mm-hmm.
0: On a notamment une très bonne performance du joueur monégasque Balogun, Folarin Balogun, qui est buteur à Monaco. Voilà, un 4-1 sous plate couture. Hein, vraiment, les États-Unis qui commencent très, très bien la Coupe du Monde. Ensuite, samedi, dans la soirée de samedi, 21h, Qatar-Suisse, avec la première grosse surprise de ce mondial, hein, la Suisse qui a ouvert le score très très vite pourtant. C'était un pénalty de Brel Embolo, voilà, sur le gardien qui a fait une faute. Alors le gardien, il a fait une faute en effet, mais il s'est pris aussi le genou du joueur sur la tête, et du coup il a eu un petit peu mal, voilà.
1: Ah oui, il était sonné.
0: Ouais, il le était pauvre. Sonné. Et pourtant il a causé ce pénalty, mais tout le reste du match, c'est Mahmoud Abounada, c'est un Qatari d'origine palestinienne. Il y a aussi beaucoup d'origine dans cette équipe Qatari, beaucoup de naturalisation. On pense par exemple au Brésilien Edmilson Junior et Pedro Miguel qui sont aussi naturalisés.
1: Mm-hmm.
0: Et malgré ce pénalty concédé, il a fait du très beau boulot tout au long du match, voilà, pour garder le score à 1-0 pour les Suisses. Et les Qataris ne faisaient que de défendre. Ils avaient vraiment posé la baraque, quoi. Les défenses, il n'y avait plus rien qui passait, notamment par ce dernier retard, Mahmoud Abounada.
1: Mmh.
0: Et finalement, à la 92e minute, vraiment à la

0: toute fin, à la 94e même, ce qui devait arriver arriva, c'est-à-dire que le dernier quart d'heure, les Qataris étaient beaucoup plus entreprenants, attaquaient beaucoup plus, et là, sur une passe décisive d'Omam El Aman, un très très beau centre, il y a une tête complètement rageuse de Mouhaim qui vient tromper le gardien suisse Kebel à la toute fin, mais une tête vraiment très puissante, on a senti toute la rage du joueur qui voulait aller au bout du bout.
1: Oui.
0: Et donc voilà ce groupe B qui se finit avec toutes les équipes à un point et par un exploit du Qatar.
1: Ça devait être l'euphorie dans les gradins, non?
0: Ah
1: dans
0: bah oui, tribunes. Bah oui. Les Qataris, on le sait avec leurs habits traditionnels, ils sont sortis avec les grands vêtements. Hein.
1: Ah oui, c'était la fête au village, comme
0: ouais,
1: on dit.
0: Ah bah là, ça c'est sûr. Ensuite, de dimanche 14, dans la nuit de dimanche à de samedi à dimanche, il y a eu beaucoup de matchs, notamment un alléchant Brésil-Maroc. Alors ça, ça donne envie. Et c'était une affiche qui a tenu toutes ses promesses. On sait maintenant le Brésil qui est dans une phase d'un peu moins bien, mais qui reste quand même super dangereux. On a vu des résultats 6-2 face au Panama, par exemple. Mmh. C'est pas rien.
1: Bien sûr.
0: Et le Maroc, qui est 7e au classement FIFA, l'une des deux meilleures équipes africaines avec le Sénégal, tout simplement.
1: Ils ont remonté la pente, quelque chose de bien. Hein.
0: Ah oui, bah, y a plus de pente à monter hein, quand on voit demi-finale de Coupe du Monde, dernière édition. Et voilà, ils avaient un statut à conserver. La défaite face au Brésil, ils auraient même été vécus comme une erreur par le staff, voilà, comme un mauvais résultat.
1: Oui.
0: Ce qui n'est jamais arrivé dans l'histoire du Maroc, parce que Maroc, défaite contre le Brésil, ils sont presque heureux, quoi. Mais ouais, ça fait vraiment plaisir. Un match d'une haute intensité dans la première demi-heure. Les Marocains qui donnaient tout sur le terrain, et même beaucoup plus dans tout le match, même si la seconde période était beaucoup moins animée. On voit un but partout entre le Brésil et le Maroc. Les deux buts étaient marqués dans la première période. Et c'est tout simplement fantastique. Une très très belle première période entre deux équipes qui étaient en forme complète, en pleine bourre. Le premier but était magnifique. C'était voilà, une passe qui passait comme ça. Et ensuite, il y avait Ismaël Saïbari qui jouait en poste de numéro 9, qui a lobé le gardien. Il a fait passer le ballon juste au-dessus du gardien comme ça. Ensuite, il y a Vinicius Junior qui a égalisé d'une frappe magnifique dans la lucarne. On a même eu le joueur des West Ham, Lucas Paqueta, qui était ancien joueur de l'Olympique Lyonnais. À un moment donné, il a fait une reprise de comme ça, enfin une reprise, un ciseau totalement fou, arrêté par Bono, bien sûr, le très très bon gardien marocain.
1: Mm-hmm.
0: Voilà, ça se finit en un partout, un résultat très prometteur pour les deux nations.
1: Oui.
0: Dans le même groupe, on a eu Haïti-Écosse. On se dit que l'Écosse, franchement, battait largement Haïti, mais ils l'ont fait, voilà, un petit but à zéro seulement, et c'était même un but où le ballon a été contré, donc voilà, très malencontreux pour Johnny Placide, le gardien de Bastia, l'Haïti.
1: Oui.
0: Voilà, il a pas trop allumé le feu, Johnny. Il s'est fait un peu plus allumer.
1: Oui.
0: Et voilà, mais quand même, l'Haïti a vraiment très très bien joué ce match. Ils ont continué à attaquer considérablement, beaucoup d'attaques. Malheureusement, il y a eu beaucoup de problèmes aussi au niveau du dernier geste, des dernières passes également. Voilà, on pense notamment à la performance de Providence. Et forcément, Providence, comme son nom ne l'indique pas, il n'a pas que donné des caviars, des belles passes dans son match aujourd'hui. Donc un match très frustrant pour Haïti, qui méritait quand même un petit peu un match nul.
1: Bah,
0: voilà,
1: oui.
0: Un petit point. Surtout que ça fait la première fois depuis 74 qui sont là.
1: Ah ouais,
0: et après, les prochains matchs, ça va être Brésil et Maroc. Donc là, ça va vraiment pas être du gâteau pour les pauvres Haïtiens. Mais on retiendra leur belle performance malgré la défaite. Ensuite, on a eu Australie-Turquie. Alors, les Turcs étaient donnés favoris pour ce match. On a une génération toute nouvelle avec Arda Güler du Real Madrid, Kenyan Lildiz, Burak Yılmaz. Il y a le joueur Barış Yılmaz d'ailleurs. J'ai confondu entre Burak et Barış. et le gardien Shakir de Galatasaray. Et pourtant, les Australiens, une performance totalement folle, hein, les Socceroos, qui ont marqué deux buts, hein, dont un assez beau. Voilà, ils ont pris leur chance à fond pour finalement que les deux équipes qui appellent le sport, non pas le football, mais le soccer, voilà, qui appellent le sport du mauvais nom, c'est-à-dire l'Australie et les États-Unis, finissent tous deux en tête de groupe, tandis que les Turcs et les Paraguayens sont derrière. Ah. On a eu le match aussi un petit peu crève-cœur entre l'Allemagne et Curaçao. On rappelle, Curaçao, oui, c'est cette petite île qui fait partie des Antilles néerlandaises, très très proche du Venezuela d'ailleurs. Magnifique destination, je crois qu'ils sont peut-être 150 000 sur l'île, et donc ça fait des joueurs en âge de jouer, des hommes en âge de jouer, il y en a peut-être 33 000 sur l'île.
1: Et, oui,
0: et ils sont tous, il y a eu une importante diaspora néerlandaise qui est venue aussi de ce pays.
1: D'accord.
0: Et voilà.
1: J'ai regardé un petit peu.
0: Oui. Et l'Allemagne, forcément, qui ne fait pas dans la dentelle, même face aux plus petites équipes. C'est bien pour le Curaçao quand même, parce que les analystes vont vraiment pouvoir se concentrer sur c'est quoi une équipe du top 10 dans une compétition internationale. Les Allemands, ils n'ont pas fait dans la dentelle, mais c'est peut-être pour le mieux de Curaçao, parce qu'ils se sont dit voilà, ça c'est l'équipe à fond, 90 minutes, ils nous ont respectés, ils nous ont fait du mal, mais on ne peut que rebondir de ça, on ne peut que apprendre finalement, même si c'est une défaite large. Voilà, l'Allemagne qui a ouvert le score très très rapidement dès la sixième minute, je crois que c'est un but de Mecha, Félix Mecha, avec une passe de Florian Wirtz. Et l'exploit, on y revient, mais l'égalisation à la 21e minute quand même de Curaçao, ça c'est assez fou. Et Comencia qui a fait une belle frappe un petit peu détournée, mais qui finit dans les buts, dans les cages de Neuer. Et bien sûr, l'Allemagne qui a fait qui a mis la grosse équipe quand même, mais bon là, heureusement il y a eu un très très bon momentum pour l'instant, pour les Curaçiens, mais juste après il y a eu la pause fraîcheur qui les a peut-être un petit peu déstabilisés, et après malheureusement les Allemands ont déroulé, voilà, ah, 7 buts à 1, 6 buts après. Oui. Et ce qui est bien, c'est que les Curaçiens, ils ont pris un score, mais ils se sont pas mis en arrière, quoi. Par exemple, on a eu un Qatar qui était très défensif face aux Suisses. Ça leur a pas porté préjudice parce qu'ils ont réussi à porter un point quand même. Mais là, les Curaçiens, même quand ils sont 5, 6, 7, ils s'en fichent. Ils vont de l'avant quand même. Voilà. Ouais. Il y a même un deuxième but. Ils auraient pu marquer un deuxième but, mais qui a été annulé malheureusement.
1: Ah mince.
0: Et voilà. Alors on se dit quand même 7 buts à 1, c'est fort.
1: C'est quand même une sacrée équipe, hein.
0: Oui.
1: Ils ont démontré qu'ils tenaient la route, quoi.
0: Ouais, et c'est, je pense, la Côte d'Ivoire et l'Équateur dans les autres groupes, ils doivent faire la tête en se disant, ils jouent quand même bien, hein, les Curaçiens. Attention à pas se faire surprendre.
1: Oui.
0: Voilà. Et malgré tout, voilà, les Curaçiens qui sont qualifiés, c'est déjà un miracle en soi qu'ils sont qualifiés, parce que dans leur groupe de qualification, leur dernier tour, il y avait deux équipes qui étaient déjà qualifiées au mondial, c'est-à-dire Trinité et Tobago, qui était en 2002, en 2006, je sais plus, mais ils ont beaucoup perdu de leur superbe depuis ces années 2000, et surtout la Jamaïque. Ils sont passés devant la Jamaïque, les Reggae Boys. Voilà, avec des joueurs qui joue souvent dans les divisions anglaises, des belles divisions, deuxième, troisième, voire première, avec des joueurs comme Léon Bailey qui joue à Aston Villa qui joue en Ligue des Champions. Curaçao, il y a qu'un joueur qui a fait la Ligue des Champions, c'est Tai Chong, et c'était le match retour face au PSG, je me souviens, c'était la grosse remontada, et c'était parce que c'était un jeune du centre de formation, quoi. C'était un joueur de la réserve, même pas, il est rentré comme ça. Du coup, c'est incroyable déjà que cette équipe se soit qualifié. Voilà, une expérience qu'on espère très enrichissante pour Curaçao. On espère que les ressortissants néerlandais qui ont des origines aussi, les jeunes, vont s'intéresser à cette île, à ce pays, à ce paysage, pour peut-être les représenter.
1: Et remonter la pente. Bah oui.
0: Même si la pente est déjà remontée pour moi. Parce que 150 000 habitants,

0: À ce niveau-là, mais ça fait très plaisir des joueurs comme Keito Nakamura qui, je crois, joue à Reims, hein, en Ligue 2, mais il arrive quand même à surprendre les plus gros. Kamada aussi, je crois, il joue à Crystal Palace, lui. Et voilà, une très très bonne affiche entre les deux favoris du groupe. De leur groupe, Pays-Bas, Japon et Suède-Tunisie. D'ailleurs, la Suède et la Tunisie qui se sont rencontrées un peu plus tard, à 4h du matin cette nuit, avec une performance, mais une contre-performance, mais phénoménale des Tunisiens. Je ne sais même pas comment ils ont réussi à faire ça. Franchement, Curaçao, ça se comprend. Et parce qu'ils ont joué aussi, ils ont voulu faire le jeu. Curaçao, 7-1, ça se comprend. Ils ont marqué un but, ils étaient heureux et tout. Et ça reste une nation encore très petite du football mondial. Mais Suède-Tunisie, se prendre 5-1 par les Suédois, qui ont fini dernier de leur groupe de qualification, qui s'en sont sortis juste pour par l'intermédiaire de la Ligue des Nations, parce qu'ils ont fini premier de la Ligue des Nations. C'était un micmac pas possible, ça aussi. Mais se prendre 5-1, ça relève de la faute professionnelle pour les Tunisiens. Et ça montre quand même que les Tunisiens, ils ont un football un peu en crise, notamment le football local, voilà, avec des élucubrations politiques pas possibles, des ingérences politiques qui rentrent même dans le cadre de la sélection.
1: C'est dommage.
0: Les joueurs qui sont sélectionnés, même pas forcément pour leur niveau de jeu, mais parce que c'est la tête du client, voilà.
1: Ah oui, c'est dommage.
0: Ils n'ont pas été récompensés du tout, là.
1: C'est un gros écart, hein.
0: Suède 5-1, je m'attendais vraiment pas à ça du tout pour les Tunisiens, voilà, qui voulaient vraiment.
1: Ils ont bien joué.
0: S'affirmer au sein du Maghreb, voilà, de plus être les petits du Maghreb, mais c'est.
1: Est-ce qu'ils ont bien joué ou pas bien joué?
0: Ils ont pas bien joué.
1: Ah oui.
0: Voilà, Curaçao, ils ont joué avec les armes qu'ils avaient. La Tunisie, quand même, il y a des joueurs qui jouent dans les top clubs européens. Ezabdé qui joue à Nice. Hannibal qui a des expériences de, je crois, Manchester United, des clubs comme ça.
1: Ah oui, c'est surprenant.
0: Voilà, Rekik qui joue aussi en Europe. Voilà, très très bien. Comment il s'appelle, Skiri qui joue aussi. Talbi. Après, il y a aussi quelques absents. J'ai l'impression vraiment que ils ont pas fait jouer tous les bons joueurs.
1: Tous les bons, oui.
0: Et je pense notamment à Ismaël Garbi. Ismaël Garbi, c'est un gros crack de la Tunisie, un très très bon joueur. Il est rentré qu'à la 83e minute.
1: Ah oui, ils auraient pu le mettre dès le départ.
0: C'est n'importe quoi.
1: C'est mal géré.
0: Voilà.
1: Ça a été mal géré.
0: Je comprends pas comment on ne fait pas jouer titulaire. Garbi.
1: Ah bah dommage, comme ça ils apprendront alors.
0: Et voilà.
1: Malheureusement.
0: Et la Côte d'Ivoire qui surprend un petit peu l'Équateur, voilà, un bon score 1-0. L'Équateur, je crois, ils ont dans le classement FIFA, à cause de la défaite, ils sont passés à 5 places en dessous. Donc voilà, une belle victoire pour les éléphants de Côte d'Ivoire. Magnifique, hein.
1: Oui,
0: l'Équateur, et qui n'était pas forcément récompensé. Ils ont tapé la barre, je crois, 3 fois dans le match, la transversale. Ils ont vraiment, vraiment pas eu de chance.
1: Oui.
0: Et pourtant, j'ai dit la meilleure défense du mondial. Et bah, la défense, les éléphants, ils ont l'habitude de les avoir. Et
1: c'est bien dit, ça.
0: Et ça n'a pas faibli cette fois-ci. Très, très fier de ces Ivoiriens. Ils nous ont surpris déjà en préparation maintenant. Mmh. Et continuent à nous surprendre. J'ai bien envie de voir leurs prestations face à l'Allemagne. J'espère qu'ils vont faire un gros match. Maintenant, les matchs de ce soir et de cette nuit. On commence par un alléchant Espagne-Cap-Vert à 18h. Les Espagnols, bien sûr, favoris de la compétition.
1: C'est sûr.
0: Et les Cap-Verdiens qui sont venus ici pour se faire respecter, pour se faire une place dans le foot international. Parce que c'est leur première Coupe du Monde. On se souvient des beaux parcours, notamment à la CAN, je crois, 2023 ou 2021. Ils arrivent quand même en quart de finale, ce qui n'est pas rien.
1: Ils se sont pas entraînés avec les Sénégalais, les Cap-Verdiens ? C'est pas loin, ils pourraient un peu prendre du poil de la bête, comme on dit là-bas.
0: Ah bah, les Sénégalais, il faudrait attendre demain pour qu'ils jouent.
1: Ouais.
0: Et on espère qu'ils vont pas se prendre un trop gros score face aux favoris de la compétition. Ça serait vraiment dommageable pour cette belle équipe du Cap-Vert, cette belle génération, menée par beaucoup de joueurs qui jouent aussi au Portugal. On pense à Cabral qui joue au Benfica, et même à Stopira, très bon joueur qui joue en division 2 portugaise, mais ça l'a pas empêché de remporter la Coupe du Portugal en étant en deuxième division face au Sporting, en plus très très gros club, Sporting de Lisbonne. Et donc on espère même. Petite surprise du côté capverdien, il le mérite. Hein. On se souvient tout. Enfin, la phase de qualification est

0: est vraiment très forte. Ils ont eu le billet direct, c'est-à-dire ils ont même pas passé par le barrage. Ils ont eu le billet direct. On se dit, ouais, c'était un groupe pas possible avec des équipes n'importe quoi. Non. Ils sont passés devant le Cameroun.
1: Ah oui.
0: Le Cameroun qui est super.
1: Bien sûr.
0: Quand on pense Coupe du Monde, Afrique, on pense très vite au Cameroun, notamment par des joueurs comme Roger Milla, par exemple. Mmh. Voilà la petite danse.
1: Oui, c'est vrai.
0: Ensuite, un petit Belgique-Égypte, hein, 21h, hein, les Égyptiens qui ont remporté 7 fois la CAN, mais ça se complique un petit peu en ce moment. On sent une transition générationnelle un petit peu difficile. Mais les Belges qui sont dans une très grande forme, voilà, dans des matchs de préparation très très bien gérés. 2-0 face à la Croatie, c'est pas rien. 5-0 face à la Tunisie, ça peut paraître comme rien quand on a vu qu'ils se prennent 5-1 face à la Suède, mais quand même, fallait mettre les 5 buts.
1: C'est clair.
0: Et c'est une rencontre qui promet, pourquoi pas, une belle surprise dès l'Égypte pour la dernière de Mohamed Salah, l'attaquant légendaire de Liverpool et de l'Égypte. Mais il faut faire attention à pas trop se prendre de buts, même si après le groupe ça va, parce que on a à 3h du matin les deux autres équipes du groupe, Iran et Nouvelle-Zélande. Ça peut être quand même jouable pour les Égyptiens pour se qualifier, et l'Iran et la Nouvelle-Zélande qui vont s'affronter, voilà. L'Iran qui a quand même beaucoup plus d'expérience mondiale, beaucoup plus de joueurs, un championnat local beaucoup plus développé. La Nouvelle-Zélande qui est dernière, qui est dernière au classement FIFA des équipes qui participent à cette Coupe du Monde. C'est-à-dire qu'ils sont quand même en dessous de Curaçao, par exemple. Oui. Ça, c'est assez surprenant. Et Curaçao en 7, hein, mais on est au-dessus de la Nouvelle-Zélande, on s'en fout. Et voilà. Et du coup, une rencontre qui promet entre deux équipes assez belles à avoir joué. La Nouvelle-Zélande, on se souvient de la défaite minime face à l'Angleterre, où ils ont assez bien joué le coup. Donc ça va être une rencontre agréable à suivre. Et on va finir à minuit par un petit Arabie Saoudite-Uruguay. Les Uruguayens qui ont un très gros problème dans les dernières 24 heures, c'est qu'ils avaient complètement foiré les documents administratifs et ils n'avaient pas pu prendre l'avion. C'est-à-dire que là, ils arrivent complètement à la bourre pour le match. Les Saoudiens vont peut-être essayer de capitaliser sur ça, voilà, avec des joueurs comme Al Saouri, Saoud Abdulhamid aussi qui joue à Lens. Je ne sais pas s'il est blessé d'ailleurs, j'espère pas, parce que c'est un gros joueur quand même.
1: Ah oui?
0: Il y a beaucoup de trucs côté uruguayen. Pas trop pour les. Pour les Saoudiens, on espère quand même que Abdulhamid, le joueur de Lens, va jouer. Et pourquoi pas, voilà, avec ces circonstances un peu compliquées pour les Uruguayens, faire la surprise comme les frères Qatari pour les Saoudiens.
1: Ouais, parfait.
0: Comme ils l'ont fait face à l'Argentine, on se souvient tous, 2022, 2-1 face à l'Argentine, le premier match du groupe. Et après, ils se font éliminer juste derrière. C'est complètement foulé quand même. Ils battent l'Argentine et ils perdent leurs deux matchs prochains. Ils se font éliminer direct et ils finissent dernier de leur groupe.
1: C'est vrai que c'est dommage.
0: Comme quoi?
1: Bah oui, comme quoi, ouais. Tout est possible. Hein. Mm. C'est toujours des rebondissements incroyables, imprévus, insolites. Ouais. Et c'est ça le piquant de la Coupe du Monde. C'est qu'on ne s'attend jamais à tel ou tel résultat. Voilà.
0: Par exemple, juste le moment où Curaçao a match et fait malgré la défaite a égalisé face à l'Allemagne. C'est pas les Brésiliens en 2014 qui ont fait ça. Hein. Oui. Pourtant, c'était le même score. Et punaise, quand même, c'était des sacrées émotions. Il y a personne qui y croyait. C'était assez fou. Mm-hmm. Voilà les 17 minutes où Curaçao tenait tête à l'Allemagne, c'est peut-être les meilleures 17 minutes pour ce pays de football, tout simplement magnifique.
1: Oui. Alors moi j'ai entendu une rumeur dans les journaux, je ne sais pas si c'est vrai, tu sais, maintenant il faut faire attention à tout ce qu'on lit et ce qu'on entend sur les réseaux sociaux, que c'est bon, là, on sait déjà le vainqueur de la Coupe du Monde.
0: Ah bah c'est qui?
1: Le Portugal.
0: Le Portugal.
1: J'ai entendu ça.
0: Et s'ils ne font pas jouer Ronaldo, je ne vois pas pourquoi ils ne gagneraient pas. Mais le truc. Et là,
1: c'est
0: les Portugais. Non, les Portugais me comprennent. J'ai des amis portugais. C'est le sélectionneur Roberto Martinez. Il fait que de vouloir faire jouer Ronaldo. Déjà, il fait des choix super bizarres. Il y a des joueurs pas sélectionnés. On sait pas pourquoi. Il a pris 4 gardiens. C'est bon, prends-en 3. 4 gardiens, ouais. Ça te sert à quoi? C'est pour porter les gourdes aux joueurs. 4 gardiens,
1: c'est beaucoup.
0: C'est inutile surtout. 3 gardiens, ouais. C'est bon, c'est assez.
1: Oui.
0: Et
1: Il a bien salué le président américain, ils se sont dit, ça y est, il y a un truc qui s'est passé, il va y avoir Anguille sous roche, là.
0: Ah, peut-être s'il ne fait pas jouer Ronaldo en pointe, ouais. Parce que les Portugais me comprendront. Voilà, par exemple, la Bosnie, ils n'ont pas fait jouer Edin Dzeko, qui a 40 ans, qui est un pilier aussi de l'équipe, et qui pourrait très bien jouer. Ils ne l'ont pas fait rentrer et jouer direct, ils l'ont fait rentrer en seconde période, oui, dans un rôle vraiment de leader d'équipe. Et ils s'en sont très bien sortis, avec pas la domination, mais ils étaient à Toronto, c'est-à-dire il y avait tous les Canadiens du monde là, qui étaient fans de soccer, et ils en sont sortis avec un très beau match nul, un partout. Et voilà, il faut faire confiance à cette nouvelle génération. Bah, il faut faire confiance. C'est bon, Ronaldo, on l'a vu des centaines de fois à la Coupe du Monde. En plus, il a jamais confirmé à la Coupe du Monde. Zéro but en phase finale. En poule, il a marqué, mais à partir des huitièmes, plus rien du tout.
1: C'est pas le garant de.
0: Pas du tout.
1: De la victoire de l'équipe portugaise.
0: Voilà. Même les Mexicains, avec leur gardien légendaire, Memo Ochoa, il est troisième gardien. Voilà. C'est-à-dire qu'il fait, il est surtout là pour le vestiaire, pour le côté leader, mais ils ne le font pas jouer, contrairement à Roberto Martinez. Et ça, c'est vrai que ça crée un problème pour nos amis portugais.
1: Ah oui, c'est sûr. Bon, on espère que Ronaldo sera dans les gradins, en train d'attendre patiemment.
0: Pas dans les gradins, peut-être en super sub comme ça, dans les dernières minutes, parce qu'il a quand même, il a quand même cette capacité. Tu vois, c'est pas Ronaldo pour rien.
1: Ah, c'est clair.
0: Et voilà.
1: Il faut laisser un petit peu
0: privilégier d'autres joueurs et le faire rentrer en dernière minute, dans les dernières minutes, pour vraiment terrasser l'adversaire, qu'ils se disent quand même, ah ouais, là, Ronaldo à 100% là, qui va rentrer contre nous, 10 minutes qui reste, on va se prendre 150 buts là, c'est comment là, on va faire une Curaçao là.
1: C'est clair. Ben, on verra bien. On ne le sait pas encore si il va jouer ou pas.
0: Ah ben, les compositions, c'est pas encore là. Ils vont jouer prochainement, mercredi, à 19h, face à la République démocratique du Congo. Très hâte de voir les Congolais.
1: Eh ben, ça va être chaud.
0: Eh oui.
1: Bon, ben, dès qu'on entend Ronaldo, c'est sûr que les autres en face, ils doivent se dire, ouah, on va en prendre plein les mirettes. Mais pas forcément, puisque tu as dit qu'il n'avait pas tant marqué que ça ces dernières.
0: Oui, voilà. Je le dis, il n'est même pas meilleur buteur en Saudi Pro League, en première division saoudienne. On sait très bien qui est le meilleur buteur, je l'ai mentionné, c'était le tout premier match, le tout premier buteur en plus, c'était Quinn Yonez, le joueur mexicain, qui est lui meilleur buteur. Et donc voilà. Il a fait son âge, il a pas perdu encore du tranchant, il a pas perdu de sa superbe. C'est quand même un joueur qui continue à faire rêver. Voilà, je veux vraiment insister sur là-dessus. Mm-hmm. C'est un joueur légendaire, mais il faut confiance aux plus jeunes, même pas aux plus jeunes. Il y a des joueurs assez expérimentés. Gonçalo Ramos, il va vers ses 30 années aussi, lui aussi. C'est bien de lui donner la chance aussi.
1: C'est clair. Alors tous les Portugais qui nous écoutent là, parce qu'il y a l'émission franco-portugaise le dimanche matin sur Radioactivité, appelez-nous pour nous dire ce que vous en pensez de ça.
0: Oui.
1: Voilà, est-ce que vous êtes pour ou contre ? On va pas non plus l'enterrer vivant, mais
0: non,
1: juste le mettre un petit peu à l'écart, le temps de faire jouer les autres. Et puis comme tu as dit, en dernier secours,
0: Mais même pas le mettre à l'écart, mais qu'il ait vraiment son rôle de leader dans le vestiaire, son rôle de leader qui galvanise les troupes, comme un Dzeko en Bosnie, voilà, un Cristiano au Portugal, qui galvanise les troupes, qui se dit, moi j'ai vécu toutes les éliminations au monde, c'est bon, j'ai tout vécu, les éliminations face au Maroc en demi-finale en 2006,
1: on laisse la place
0: au 8e face à l'Uruguay, et il a l'expérience, il sait ce que c'est de perdre, et il sait forcément ce que c'est de gagner. Donc vraiment communiquer avec les joueurs, forcément vouloir jouer tous les matchs. Repose-toi Cristiano et vraiment prends tes responsabilités de leader. Prends tes responsabilités.
1: Bon, ben, j'espère qu'il t'entendra. Tu sais, les ondes du 96.5, elles vont très très loin.
0: Hein. Et oui.
1: Parfait, ben, merci pour toutes ces précisions. On a bien aimé ta passion à nous commenter tout ce qui s'est passé. Et c'est vrai qu'il y avait du croustillant et on a hâte d'entendre la suite, Révan.
0: Oui.
1: Alors, qu'est-ce que tu nous as préparé maintenant pour continuer musicalement ?
0: On a une petite musique dance de Snap, de 92, Rhythm is a Dancer, sur Radioactivité.
1: Est-ce que c'est un hymne ou c'est une musique qui fait penser à des supporters ou quelque chose comme ça, non, pas spécialement.
0: Pas forcément, c'est une musique qui fait danser, donc elle peut être passée dans les stades. Si je me souviens bien, c'est un youtubeur qui s'appelle Sunpy Reacts, enfin Sunpy Review je crois, non Sunpy Analyse, je vais y arriver, Sunpy Analyse qui a fait des reviews sur toutes les équipes de la Coupe du Monde, sur les 48, et il n'a pas lésiné parce qu'il a fait des vidéos quand même de 25 minutes sur l'Ouzbékistan, hein.
1: un gars
0: vraiment passionné. Voilà, ah et oui. qu'il met un petit peu en intro de 3 secondes.
1: D'accord.
0: Voilà,
1: ce qui est bien, ça serait de trouver des musiques de chaque équipe ou de chaque pays.
0: Ouais.
1: Je sais pas, tu les connais toi les musiques des pays où on entend dans les tribunes les supporters,
0: trop.
1: Non
0: bah, ils ont pas trop de musique comme ça. Si je me souviens bien, les Belges ils chantent Blitzkrieg Pop parce qu'ils font hey, oh, let's go tout le temps avec les Diables Rouges, du coup un truc comme ça.
1: Ouais.
0: Après
1: les Français.
0: Les Français,
1: c'est pas VG Dream.
0: Ils ont juste bah ici c'est un petit peu VG Dream.
1: Ouais.
0: Bah il y a Freed From Desire de Gala.
1: Oui.
0: Bien sûr.
1: Bon on va la mettre sur les platines tout à l'heure.
0: I will survive bien sûr, Gloria Gaynor.
1: Et oui.
0: La version française aussi.
1: Sacrée chanson hein.
0: Ouais.
1: Ouais. C'est vrai que ça donne la chair de poule quand on entend ça
0: ouais.
1: et qu'on est dans le stade avec je sais pas combien de milliers de spectateurs ouais. autour de nous, ça doit être vraiment
0: ouais.
1: incroyable ouais. comme sensation hein.
0: Et même les supporters de Curaçao, ils ont même pas besoin de musique particulière parce que leur hymne, j'ai entendu quand même, c'est un truc de fou. Je me suis dit, ils ont fait l'hymne au saxophone. Saxophone, c'est séduisant. Du coup, je me suis dit, ils vont repartir avec que des défaites, mais aussi avec toutes les femmes des États-Unis. Là, là quand même, super séduisant.
1: C'est glamour.
0: C'est super beau à entendre. Hein.
1: Je vais essayer de le retrouver puisque
0: oui.
1: tu nous en parles.
0: Alors, peut-être que c'était la version spéciale pour le stade, peut-être qu'il n'y a pas de saxophone dans la version plus officielle, mais
1: oui.
0: voilà.
1: En tout cas, ça, c'est très très beau. J'aime beaucoup le saxophone
0: ouais.
1: aussi. Eh bien, on écoute ton petit snap là, et puis on va essayer de trouver ce que tu nous dis à l'instant pour voir aussi.
0: L'hymne curassien.
1: Voilà. Allez, c'est parti pour Rhythmix is Dancer.

0: 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Eh bien, je pense que Evan vous a trouvé le petit hymne national spécial FIFA 2026. Donc, l'équipe de
1: Curaçao.
0: Donc, tu nous as parlé à l'instant d'un saxo. On a juste pré-écouté. On va découvrir ensemble ou redécouvrir pour ceux qui ont écouté au moment voulu. Et j'espère que vous allez apprécier. Voilà, un superbe instrument de musique. En général, les hymnes nationaux de tous les pays sont beaux et ouais. Avec des instruments de musique très variés. Voilà.
1: Et je suis pas encore sûr si c'est vraiment un saxo ou une trompette un peu pimpée comme ça. Je sais pas encore.
0: Il faudrait que les connaisseurs là, que l'école de musique nous disent vraiment ce que c'est parce qu'eux ils sauront le reconnaître tout de suite.

0: C'est vrai que c'est assez joli, hein.
1: Ouais.
0: Avec le petit instrument, comme tu as dit, une trompette pimpée,
1: ouais.
0: ou un petit saxo. Voilà, donc les connaisseurs nous diront par la suite ce que c'était. Pourquoi pas, vous pouvez toujours nous appeler. Nous continuons avec VG Dream. On pouvait pas le louper. Ramener la coupe à la maison. Hein, les Bleus, ils vont nous la ramener, la coupe à la maison.
1: On sait pas, hein. C'est... on va voir.
0: On l'espère. Voilà.

0: On est ensemble, on est ensemble, on y croit bien sûr. Superbe chanson, on s'en souvient, on l'a entendue en long et en large dans toutes les rues des villes françaises. Et voilà, donc ça réchauffait le cœur. Hein. Il y a aussi d'autres chansons, hein, l'ouverture de la Coupe 2026 au Mexique avec Shakira, Burna Boy, avec son Dai Dai, je sais pas comment elle dit ça, Dédé ou Dai Dai.
1: Dai
0: Dai. Dai Dai. Allez, Dai Dai, ça veut dire on y va, Dai Dai. Je l'ai pas entendu tout, vraiment entièrement, juste vite fait un petit extrait, donc on va l'écouter si vous le voulez bien. Et dans quelques instants, Mamie s'invite sur Radioactivité comme d'habitude.
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Allez, il est 15h15 sur Radioactivité. Vous avez reconnu, c'était Johnny Hallyday avec son ex-femme Sylvie Vartan. Voilà, donc j'ai un problème, je m'en souviens très très bien. J'avais même le petit 45 tours à la maison. Allez, nous allons continuer avec notre rubrique Vie pratique. Mamie est là, elle nous attend gentiment, patiemment. On lui a servi une boisson rafraîchissante. Hein. Si vous êtes à l'extérieur, n'oubliez pas de mettre votre écran total et de mettre un chapeau, une casquette ou de prendre une petite ombrelle, pourquoi pas. Tout est permis. En tout cas, protégez-vous quand même du soleil parce que les soleils comme ça qui arrivent brusquement sont assez forts en général.

0: Allez, tout de suite, mamie est présente et nous allons parler des cheveux gras. Voilà, on va les coiffer au poteau, les cheveux gras. Vos cheveux sont luisants, plats, collés sur le cuir chevelu. Oh là là, on dirait qu'on a mis de la brillantine ou de l'huile de friture dès le lendemain du shampoing. C'est vrai que ça peut arriver. Alors, nos grands-mères savaient se concocter des soins pour retrouver une chevelure légère et soyeuse. Donc, on va suivre leurs conseils. Et mamie, bien sûr, a donné de bonnes astuces et de bons conseils à Evan pour qu'il puisse vous les relater.
1: Alors forcément, lorsque les glandes sébacées, elles sécrètent trop de sébum, le cheveu devient gras. Le stress, la pollution et l'utilisation d'un shampoing non adapté peuvent être la cause de cet aspect huileux. Afin de retrouver de beaux cheveux, nos mamies, elles utilisaient de l'argile connue pour ses vertus absorbantes. Oui. Elles l'appliquaient une fois par semaine en masque sur leur cuir chevelu. Pour cela, on dilue de l'argile verte en poudre dans de l'eau avec du gros sel jusqu'à obtenir une pâte épaisse. On répartit la mixture sous les cheveux pendant 15 minutes et on rince soigneusement. On obtiendra un résultat optimal en rajoutant du vinaigre à votre dernière eau de rinçage. Et si on n'a pas d'argile à portée de main, l'huile essentielle de citron est tout aussi compétente. On mélange quelques gouttes avec un yaourt nature et on laisse poser 10 minutes sur l'ensemble de la chevelure avant de rincer. Les cheveux y retrouvent petit à petit leur équilibre. Le masque est aussi un excellent moyen pour lutter contre les pellicules d'ailleurs.
0: Oui.
1: Alors, on peut parler aussi de shampoing maison. Faire notre propre shampoing, c'est aussi intéressant. Alors, pour en finir avec les cheveux gras, utiliser un shampoing adapté, c'est primordial. Et on peut en faire un facile à réaliser. On fait bouillir 40 g d'écorce de bois de Panama dans 1 litre d'eau. On filtre et on ajoute une cuillère à soupe de rasoul avec 5 gouttes d'huile essentielle de citron. On emploie la préparation comme un shampoing classique. Et lorsque les mamies elles manquaient de temps, elles nettoyaient leurs cheveux avec de la farine, de l'argile ou du sel. Et on peut en faire de même. On poudre ou sale notre cuir chevelu et on laisse agir 5 minutes. On enlève le tout en brossant les cheveux et le résultat est bluffant.
0: Oui, c'est vrai que c'est bluffant parce que je l'ai déjà réalisé sur un membre de ma famille. Mmh. Et franchement, oui, c'est très très bluffant. Et vous pouvez même acheter déjà un shampoing tout prêt dans le commerce si vous n'avez vraiment pas le temps de confectionner ça à la maison, à base d'argile. Voilà, ouais. Donc c'est très efficace. Et on peut parler des cheveux gras et des pointes sèches. Tu l'as déjà donné, le petit conseil ?
1: Alors non, mais pour redonner de l'éclat aux pointes asséchées, on fait macérer les bâtons de cannelle dans de l'alcool à 70 degrés pendant 2 semaines. Et ensuite, on utilise la lotion en friction après chaque shampoing.
0: Ah, d'accord, bah, c'est bien. Alors, shampoing maison, de toute façon, ce qui est bien, c'est qu'il n'y a pas de conservateur, il n'y a pas de perturbateur endocrinien à l'intérieur. Ce sont des produits que l'on a sous la main, donc on sait ce qu'on utilise. Mm-hmm. Il ne va pas avoir de crainte. Parce que c'est vrai que quand on utilise des mauvais produits, ça rentre directement dans le cuir chevelu et ça peut provoquer des petits problèmes de santé ou même des chutes de cheveux. Donc abîmer les bulbes des cheveux, non, pas du tout, il faut pas. Il faut prendre soin de ses cheveux, de sa santé. Et ce qu'on mange aussi se voit non seulement à l'intérieur, se ressent non seulement à l'intérieur, mais se voit aussi à l'extérieur, sur les cheveux, la peau, les ongles, etc. Voilà, ce petit moment avec mamie est à présent terminé. On retrouvera mamie dès demain pour une autre rubrique Vie pratique. On continue, nous, en musique avant de retrouver les petites annonces. J'achète, je vends, je troque et je donne. Evan, qu'est-ce qu'on écoute ?
1: L'hymne de campagne de Trio.
0: Oui.
1: Oui. C'est parti.
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0: Il est l'heure de retrouver vos petites annonces sur Radioactivité. Urgent, une personne qui est à la recherche de deux armoires en bois en bon état et un petit meuble pour la salle de bain d'1m80 sur 80 cm ou 1 mètre. C'est pour une personne âgée avec des faibles revenus et qui a été victime d'une malhonnêteté. Sa maison a été squattée par des voyous durant des années. Si vous voulez rendre service à cette auditrice, n'hésitez pas à la contacter par téléphone au 07 82 27 15 27. 07 82 27 15 27. Et à vous préciser que c'est sur Montauville. Si vous voulez déposer une petite annonce sur Radioactivité, c'est très simple. Vous vendez, vous cherchez. N'hésitez pas à nous contacter soit par téléphone au 03 83 81 38 38, 03 83 81 38 38, ou bien par mail à l'adresse radio.activité@orange.fr. radio.activité@orange.fr, sans oublier le S au bout de activité.
1: Voilà vos petites annonces à l'instant sur Radioactivité. Il va être 15h30 et je suis accompagné de
2: Lily.
1: Et on va avoir plusieurs astuces beauté, voilà, notamment sur des huiles adaptées pour la saison estivale qui arrive à grands pas. Alors Lily, notamment pour les femmes, qu'est-ce qu'on pourrait avoir ?
2: Alors, en usage interne, l'huile d'onagre soulage les troubles de la ménopause et ceux liés aux règles.
1: Alors pour les hommes, notamment l'entretien de la barbe, on peut mélanger 3 cuillères à soupe d'huile de coco, d'huile d'argan et d'huile d'olive. On verse le tout dans un flacon hermétique et on le conserve à l'abri de la chaleur et de la lumière, au maximum 6 mois.
2: Pour les bébés, l'huile de calendula, considérée comme une huile hypoallergénique, est un indispensable pour les jeunes parents. Nourrissante et cicatrisante, elle apaise les rougeurs et les irritations de la peau. Elle peut donc s'utiliser quotidiennement comme liniment.
1: Et maintenant, pour les sportifs, on peut citer l'huile d'arnica, qui est parfaite pour soulager les douleurs musculaires et les coups. Elle s'applique 2 fois par jour, par massage, sur les zones douloureuses.
2: À l'arrivée des beaux jours, l'huile d'avocat permet de se protéger des UV tout en favorisant le bronzage. Elle ne remplace toutefois pas un soin solaire, notamment lors de longues expositions. En fin de journée, l'huile de calendula soulagera les coups de soleil et celle de carotte prolongera le bronzage.
1: Alors voilà, merci beaucoup Lily. Maintenant, vous savez tout en ce qui concerne les huiles à utiliser en fonction de vos besoins. Vous êtes bien chargé en huile. Et c'est justement le titre de la chanson de Triangle des Bermudes que l'on va jouer sur Radioactivité 15h31.

Pink Floyd sur Radioactivité. Il est 15h56. Dans quelques instants, eh bien, préparez-vous, allez chercher de quoi noter. Ça sera la recette douceur de cet après-midi. En attendant, il fait beau. On est bien sur le 96.5, on écoute de belles chansons. Et tout de suite, on écoute Les Planètes d'M Pokora. C'est un tube des années 2019.

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4: Il est 16h08 sur Radioactivité. Si vous êtes intéressé par ce spectacle, cet événement, on vous réservera sûrement quelques places, je le pense. Rien n'est confirmé, mais je le pense. Ultérieurement, ne vous inquiétez pas, des jeux seront faits sur Radioactivité. Alors nous allons parler de 5 remèdes pour lesquels mamie avait peut-être raison. Oui, c'est quoi le remède de grand-mère le plus bizarre que l'on vous ait conseillé? Eh bien, le problème des remèdes de grand-mère, c'est qu'on met tout dans le même panier. Les conseils utiles, les gestes inoffensifs et les très mauvaises idées. Ici, on a gardé ceux qui ont au moins un vrai mécanisme plausible et ou des données chez l'humain. Voilà, donc la première bonne idée, le premier bon conseil de mamie, c'est tout simplement le miel. Oui, le miel contre la toux. Il peut aider à calmer la toux aiguë chez l'enfant. Les données ne sont pas parfaites, mais elles pointent vers un petit effet positif sur les symptômes et le sommeil. À ne pas donner au bébé de moins d'un an, à cause du risque de botulisme. Le gingembre, le fameux gingembre, contre les nausées. Eh bien, on le trouve souvent dans les tisanes, bien-être ou digestion, et ça sort pas de nulle part. Des études suggèrent qu'il peut aider à réduire certaines nausées légères, notamment liées à la grossesse. On parle en troisième position des pruneaux contre la constipation. Mamie avait raison, les pruneaux peuvent vraiment aider en cas de constipation légère à modérée. Ils contiennent des fibres, du sorbitol et des composés qui favorisent le transit. En quatrième position, on parle de la canneberge contre les infections urinaires. Attention, elle ne soigne pas une infection déjà installée. Par contre, chez certaines femmes sujettes aux récidives, une consommation régulière peut réduire le risque d'en refaire. Et en cinquième position, on évoque le clou de girofle, oui, contre le mal de dents. Alors, il a sa petite médaille, le clou de girofle. Sa version huile essentielle contient de l'eugénol, une molécule connue en dentisterie pour ses propriétés antalgiques locales. Ça peut aider à engourdir temporairement une douleur, mais ça ne traite pas la cause. Alors, si la douleur persiste, dentiste obligatoire. Voilà. On continue en silence avec Camélia Jordana, et juste après, ça sera la recette douceur.

0: dans quelques instants la petite recette douceur de cet après-midi. Simplement, vous rappelez que la 31, c'est donc le viaduc de Frouard, il est en réparation. Oui, donc il y a une coupure de la 31 dans les deux sens de circulation pour une ou deux nuits. Jusqu'à janvier 2027, vous n'avez pas fini de supporter ces petits travaux. Il y a 21 millions d'euros investis par la région Grand Est. C'est pas rien. Donc, afin d'assurer au quotidien la sécurité et la qualité de circulation sur la 31, des travaux de réparation du viaduc de Frouard seront réalisés jusqu'à janvier 2027. Alors, ces travaux sont conduits par la direction interdépartementale des routes Est, la DIR-Est, placée sous responsabilité de la région Grand Est, qui, depuis le 1er janvier 2025, apporte les moyens nécessaires pour rendre cet axe plus sûr et mieux adapté aux besoins des habitants comme des entreprises. Alors, dans le cadre de cette opération, la DIR Est va procéder à des travaux de soudure nécessitant l'absence de vibrations sur l'ouvrage. Alors, par conséquence, également, la 31 sera coupée dans les deux sens de circulation entre les échangeurs numéro 22, donc de Frouard, et numéro 23, de Bouxières aux Dames, pendant une à deux nuits. Et ce, alors, la nuit du 22 au 23 juin prochain et la nuit du 25 au 26 juin prochain. C'est une option selon avancement des travaux. Voilà, si les travaux ne sont pas terminés. Alors, bien sûr, il y aura des déviations. Les usagers de l'autoroute A31 en provenance de Nancy et en direction de Metz seront invités à emprunter la sortie numéro 22 et à suivre la route départementale 657 en direction de Pompey, la route départementale 40B en direction de Metz, où ils trouveront la 31 via l'échangeur numéro 25 de Belleville en direction de Metz. Voilà, rien de plus simple. Tout sera indiqué, ne vous inquiétez pas. Et les usagers de l'autoroute A31 en provenance de Nancy, en direction de Custine ou de Bouxières aux Dames seront invités à emprunter la sortie 22, à suivre la même départementale, la 657, en direction de Pompey, puis Belleville, où ils retrouveront la 31 via l'échangeur 25 de Belleville en direction de Nancy. Et les usagers de l'autoroute A31 en provenance de Metz et en direction de Nancy ou de Toul seront invités à emprunter la sortie 23 et à suivre la route départementale 321 en direction de Malzéville, la route départementale 322 en direction de Nancy-Est, la route départementale 83 en direction de Nancy-Est aussi, la M674 en direction de Nancy ou de Tomblaine, la 330 en direction de Paris, puis la 33 en direction de Paris où ils trouveront la 31 en direction de Nancy ou de Toul. Mais c'est très très facile à comprendre tout ça. Donc, vous suivez bien les panneaux, on reste vigilant et on suit simplement les instructions pour que tout se passe au mieux. Voilà, donc il y aura certes des désagréments liés à ce chantier, mais la direction Est et la région Grand Est, vous remercie de votre compréhension et elle vous recommande la plus grande prudence et la modération de votre vitesse sur les déviations. Voilà, donc ce matin, moi j'ai pris justement cette route, donc cette bretelle d'autoroute A31 direction Nancy. Il y a déjà eu un accident. Heureusement, ce n'était rien de grave, mais ça suffit pour perdre beaucoup, beaucoup de temps. Donc, soyez vigilants et soyez vraiment prudents. Nous, on continue, bien sûr, avec des bonnes choses à venir, c'est-à-dire la petite recette douceur de cet après-midi. C'est parti, notez bien. J'espère que vous êtes allés chercher de quoi noter.
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Et c'est parti pour la recette douceur de cet après-midi. Alors, je vous propose un cocktail régénérant. Quand je dis régénérant, oui, un cocktail avec des vertus énergisantes, voilà, vitalisantes, fortifiantes, avec des plantes, des légumes, parfois des épices, des fruits, à transformer en boisson santé. Donc, avec cette petite recette facile et efficace pour lâcher prise et puis pour retrouver la pêche, eh bien, vous allez aider, même booster vos défenses immunitaires et soigner, bien sûr, votre intérieur. Santé à l'intérieur de soi qui se voit après à l'extérieur. Hein, ça rigole pas. Hein. Donc, un petit cocktail régénérant pour demander donc à son miroir, miroir, miroir, suis-je toujours aussi belle? Pas la plus belle, mais aussi belle. Et qu'il lui réponde oui. Eh bien, ce qu'il vous faut, c'est une betterave crue, une demi-grenade, une orange, un centimètre de gingembre frais. Ça, c'est délicieux. Et 2 cuillères à café de jus de citron. Alors, comment faire? Ben, c'est très simple. On pèle les oranges. On pèle l'orange, puisqu'ils nous ont dit d'en prendre une. On pèle l'orange, la betterave, le gingembre, et on les coupe en quartiers et en morceaux. Le gingembre, vous pouvez le râper. On épluche la grenade et on en détache les grains. On passe le tout à l'extracteur de jus. On ajoute le jus de citron avant de bien mélanger le tout. Alors, ce qui est bon à savoir, c'est que la grenade est très souvent utilisée dans les soins de beauté par l'industrie pharmaceutique parce qu'elle est régénérante, justement. Voilà, remplie d'antioxydants. C'est un excellent remède, bonus santé, et c'est une excellente potion pour rester jeune. Voilà, c'est un gage de longévité. On continue, nous, en musique. On est dans les années 2020 et on écoute une chanson de The Weeknd, In Your Eyes.

16h28 sur Radioactivité. On a tout de suite regardé une petite recette. C'est pas vraiment une recette, mais ce sont plutôt des bons conseils à adapter, hein, adopter même, pourquoi pas, adapter à chaque situation. Et donc, nous allons parler des choses qui sont bonnes pour nous, pour notre corps, pour notre santé. Par exemple, le bicarbonate de soude élimine jusqu'à 98% des résidus de pesticides sur les fruits non biologiques. Donc, quand vous achetez des légumes ou des fruits non biologiques, vous les plongez dans l'eau en rentrant chez vous. Vous mettez 2 grosses cuillères à soupe de bicarbonate de soude et vous les laissez tremper. Et après, vous les nettoyez, vous les rincez à l'eau claire. Et le tour est joué, ça enlève quand même une bonne partie des pesticides à ne pas négliger. L'huile de ricin mélangée à de la levure chimique a aidé à atténuer 12 taches de vieillesse. Ah, certaines personnes ont fait le test. Voilà, donc vous prenez de l'huile de ricin, vous la mélangez à de la levure chimique et vous allez voir, vous posez ça sur vos taches de vieillesse et ça va atténuer. L'huile de nigel, c'est une excellente huile. Elle est forte, mais elle a réduit des ballonnements et amélioré des symptômes d'allergie. Un bain de pied au vinaigre de cidre aide à éliminer les impuretés en seulement 8 minutes. Ça, on l'avait déjà dit avec mamie, les conseils de mamie. L'huile de coco mélangée à de la levure chimique, voilà, donc peut blanchir visiblement les dents en 48 heures. Oh, alors la levure chimique sans phosphate, ça existe, ça se trouve hein, dans les magasins bio. Si vous voulez faire même un gâteau avec de la levure chimique, eh bien n'hésitez pas à prendre de la levure chimique sans phosphate. Et ce n'est pas très cher, croyez-moi. Alors, la prise de doses plus élevées de magnésium a contribué à améliorer la qualité du sommeil et à réduire sensiblement la fatigue. Ça, c'est vrai. Il faut mieux prendre le magnésium en soirée plutôt que le matin quand on se réveille. Ça détend, on est dans une atmosphère plutôt zen et ça réduit la fatigue. Voilà donc des petits conseils qui sont toujours bons à prendre et que l'on peut trouver maintenant sur des sites de santé spécialisés. On continue en musique avec Véronique Sanson. Rappelez-vous, le temps est assassin avec Murvini.

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0: Il est 17h sur Radioactivité, dès que le vent t'emmène. Et oui, c'est avec Christophe Mahé que l'on termine notre petit moment de musical avant de reprendre avec J'écoute ma ville, toujours avec des informations et des reportages réalisés par l'équipe de Radioactivité. Donc J'écoute ma ville et juste après, on se retrouvera pour encore plus de musique.
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2: Il est l'heure de retrouver votre rubrique J'écoute ma ville sur Radioactivité. Aujourd'hui, un sujet à l'ordre du jour. On va parler de la Coupe du Monde des écoles à l'île d'Esch à Pont-à-Mousson. D'ici quelques minutes, nous retrouverons Pierrick du district de Meurthe-et-Moselle. Et tout de suite, nous retrouvons Momo de l'AS Mussy-Pontaine. On l'écoute tout de suite ensemble sur Radioactivité.
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4: Franck pour Radioactivité, accompagné de Talia Devan. Bonjour.
5: Bonjour.
4: Bonjour, et nous avons le plaisir d'être avec Momo, vous êtes référent famille de l'AS Mussy-Pontaine, bonjour.
6: Bonjour.
4: Avec de nombreux partenaires aujourd'hui, il s'agit de la Coupe du Monde des écoles.
6: Oui, c'est ça, la Coupe du Monde des écoles avec quatre écoles de Pont-à-Mousson, Pierre-Dôme, Pompidou, Saint-Martin et Saint-Jean.
5: Est-ce que c'est une première édition?
6: Oui, c'est la première et j'ai lancé ce que ça me rappelait quand j'étais un peu plus jeune. Quand j'étais en CM2, le directeur faisait souvent des tournois aussi avec toutes les autres écoles avant d'aller justement au collège, un souvenir de dernière année.
7: Alors comment est née cette aventure en fait?
6: Comme je viens de dire, ce que je faisais quand j'étais plus jeune. Et puis c'était l'année de la Coupe du Monde. Le maire a joué le jeu aussi parce qu'on a filmé le tirage au sort par le maire. Puis j'ai envoyé après dans toutes les écoles, donc ils ont regardé le tirage comme c'était du direct pour savoir quel pays il représentait. Puis c'est pour aussi que ça participe aux Jeux Olympiques. Ce sera, les points vont compter pour les Jeux Olympiques que la ville fait chaque année au service des sports.
7: Alors il y a tous les enfants de toutes les classes qui sont représentés ou c'est une catégorie d'âge particulière?
6: Là c'est les deux plus grandes classes de chaque école, donc souvent c'est les CM1 et CM2. Et il y a quelques CE2 parce qu'il y a des classes qui sont composées avec des CE2. Et normalement c'est pour les CM1 et les CM2.
5: Quel est l'objectif de cette journée?
6: Déjà se décompresser, hein, puis s'amuser entre nous. Et puis de promouvoir le foot, surtout le foot féminin, parce que j'ai un club qui va devenir 100% féminin. Puis c'est l'occasion aussi de faire de la pub un peu aussi pour le club, un peu pour lancer la nouvelle façon qu'on va faire au foot. Hein. Parce que je reprends la présidence, normalement c'est pas encore officiel, mais d'ici une semaine ça sera officiel et on passe 100% filles.
7: Alors c'est une compétition qui concerne le district de Meurthe-et-Moselle ou c'est vraiment local Pont-à-Mousson?
6: Non, j'interviens justement grâce au district, je ne peux pas intervenir comme je veux dans les écoles. Donc c'est le district de Meurthe-et-Moselle qui ont des partenariats avec l'éducation nationale, donc j'ai un droit de rentrer dans les écoles justement parce que avant de faire la journée d'aujourd'hui, j'ai dû faire 4 séances par école. À chaque fois j'intervenais avec mes ballons, mon matériel pour leur expliquer comment que ça va se passer aujourd'hui. Donc grâce au district, il y a Pierrick qui est ici, on va le voir tout à l'heure je pense.
4: Alors concrètement, c'est quoi exactement, puisque c'est la Coupe du Monde des écoles, donc des écoles ont choisi une nation, c'est ça, pour faire un tournoi?
6: Bah c'est le maire qui a choisi pour eux. Ah oui. Est-ce que je suis arrivé avec des boules du matin que le discours a passé, il a fait le tirage au sort, il a remué les boules, puis il a sorti les pays par classe en fait.
4: Excellent.
6: Voilà. Puis ils ont eu, ça a été filmé par la mairie, il y a un montage qui a été fait, ils ont projeté ça dans les écoles.
7: Alors, quels sont les points de règlement et d'organisation qui peuvent différer d'une compétition classique pour les enfants?
6: C'est obligatoire d'être mixte. Ils ont obligé d'avoir des filles dans l'équipe. Ça, c'est la base pour jouer. Et on fait toutes les sorties au pied. J'ai simplifié la chose que le gardien, quand il y a la balle, l'adversaire a le droit de l'enlever tant qu'il n'a pas fait la passe à son coéquipier. Ce qu'il y en a qui n'ont jamais joué au foot, c'est vraiment pour le rendre ludique et plus simple.
4: C'est quoi exactement? Que le sport, c'est un tournoi, il faut essayer de gagner un maximum ou il y a aussi le fair play qui est pris en compte? C'est quoi exactement cette journée?
6: Bah, ils doivent gagner parce que j'ai acheté une imitation Coupe du Monde qui ressemble à la vraie. Donc là, j'ai fait 3 stades. Hein. C'est comme il y a le Mexique, il y a le Canada et les États-Unis. Oui. Donc c'est comme s'ils jouaient la vraie Coupe du Monde. Et puis ils sont 8 équipes par stade. Et il y aura un classement par stade, il y aura après un classement général. Puis l'école qui aura plus de points aura gagné la Coupe du Monde.
7: Et du coup, il y a des récompenses seulement pour l'équipe qui a gagné ou des récompenses générales?
6: Ouais, j'ai acheté des médailles pour tout le monde. Tout le monde aura une médaille à la fin, quoi. Tout le monde en repartira avec quelque chose. Et j'ai fait un système de points que le vainqueur est 4 points, le match nul 2 points et le perdant 1 point. Ils font 7 matchs minimum, l'équipe qui perd tous les matchs aura 7 points au lieu d'avoir 0, donc ça passe mieux.
5: Et il y a combien d'équipes et est-ce que le tournoi va durer longtemps?
6: Il y a 24 équipes au total, 156 enfants. On joue tout le matin, on fait 4 matchs le matin, une pause à midi, pique-nique, et puis on reprend à 13h30 pour faire les 3 matchs qui restent. Et à 15h, il y a la remise des récompenses.
4: Leur bilan positif, j'ai envie de dire, parce qu'ils ont tous le sourire ici.
6: Ah bah ça, ils étaient super excités. Même tous les jours, quand je vais à l'école, là, j'arrive à voir le cam. Les gars, si vous taisez pas ou les filles, j'arrête, je rentre le cam direct. Là, le foot, comme je dis, on a beau critiquer le foot, mais c'est un sport qui rassemble, vraiment.
4: Bravo à la SMUSI Pontaine et à tous les partenaires de cet événement, parce que là, il y a beaucoup de bénévoles qui encadrent aussi ces jeunes aujourd'hui.
6: Oui, il y a des bénévoles. Il y a Dominique Vachon, que tu connais, qui ne travaille pas les jeudis matins, donc il est venu me donner un coup de main. Il y a les parents, puis il y a pas mal d'amis à moi, et des anciennes joueuses à moi qui sont à la table de marque, les directrices d'école, et tout le monde a joué le jeu. J'étais super bien accueilli, moi, dans les écoles. Je remercie d'ailleurs tous les directeurs et directrices qui m'ont aidé à photocopier, plastifier. On m'offrait le café quand je vais faire l'activité, donc c'est top, c'est génial.
4: Et dernière question, Momo, puisque justement, si la saison prochaine, il y aura une équipe 100% foot féminine, j'ai envie de dire, les filles, les jeunes filles qui souhaiteraient intégrer, comment faire? Il faut contacter la SMUSI Pontaine, comment?
6: C'est pas une équipe, c'est un club complet, qui sera 100% féminine. Là, je vais leur donner des petits tracts, c'est mon numéro et à mon Facebook, de toute façon, on me trouve facilement à Pontin-Mousson. Donc, elles peuvent venir quand elles veulent, et puis je fais les tickets sport. On voit partout, donc là-dessus, pour me trouver, c'est pas très compliqué.
4: Merci à vous, Momo, et à bientôt.
6: À bientôt, merci encore.
7: Au revoir.
5: Au revoir.
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0: On poursuit votre numéro de J'écoute ma ville sur Radioactivité, toujours sur la Coupe du Monde des écoles à l'île d'Esch à Pont-à-Mousson. Nous retrouvons tout de suite Pierrick du district de Meurthe-et-Moselle. On l'écoute tout de suite ensemble sur Radioactivité.
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2: Bonjour Evan.
3: Bonjour.
2: Et nous avons le plaisir d'être avec Pierrick. Bonjour Pierrick.
3: Bonjour.
2: Votre responsabilité, on peut le rappeler auprès de nos auditeurs.
3: Donc, je suis salarié au district de Meurthe-et-Moselle et en charge principalement du foot à l'école sur le département.
2: Voilà, donc la Coupe du Monde des écoles, c'est une première ici à l'île d'Esch à Pont-à-Mousson.
3: Bah, apparemment oui, c'est Momo qui nous a contactés pour les accompagner sur l'organisation de cette journée.
4: Qu'est-ce qui vous a séduit dans ce projet en fait ?
3: Eh ben, c'est plusieurs choses. La première, c'est de rassembler les écoles de Pont-à-Mousson. La deuxième chose, c'est d'y associer la Coupe du Monde, qui est une action au goût du jour, parce que la cérémonie et le premier match a lieu ce soir. Et puis, notre rôle à nous aussi, les instances, c'est d'accompagner les municipalités et les clubs qui souhaitent faire du foot à l'école dans leur secteur.
2: C'est quoi l'objectif, justement, de faire lorsqu'on fait ce type d'événement ?
3: C'est de plusieurs choses. La première chose, c'est de finaliser un cycle de foot à l'école. Momo était intervenu sur certaines écoles sur la ville de Pont-à-Mousson. Et la deuxième chose, c'est d'initier la pratique du foot à des non-licenciés, filles et garçons.
4: Ce sont uniquement des écoles municipales qui sont représentées ?
3: Alors oui, c'est des écoles du bassin municipal et principalement de Pont-à-Mousson.
2: Alors c'est quoi la difficulté ou bien justement la facilité lorsqu'on fait ce type d'événement ?
3: La difficulté, c'est de faire comprendre à certains enfants que même si on appelle ça une Coupe du Monde, il n'y a pas forcément de compétition. On est là surtout pour le plaisir et la découverte de la pratique du football. Et puis la deuxième chose, c'est d'associer peut-être certains enfants qui jouent déjà en club et d'autres qui découvrent la pratique et qui font peut-être d'autres sports ou même pas de sport du tout.
2: Et là, ça permet aussi de valoriser ce sport envers peut-être les jeunes filles également.
3: Oui, bien sûr. Nous, à la Fédération française de foot, dans les instances, on souhaite développer la pratique du foot féminin. On met pas mal d'actions et d'énergie, notamment sur le département de la Meurthe-et-Moselle, pour développer la pratique du foot féminin.
2: Voilà, cela représente de nombreux joueurs et de nombreuses joueuses aujourd'hui, de nombreuses équipes.
3: Donc il y a 4 écoles représentées et 8 classes, ce qui fait en moyenne entre 100 et 120 élèves sur la journée.
2: Est-ce qu'il y a des arbitres ?
3: Non, il n'y a pas d'arbitre, c'est les accompagnants, les encadrants, on est sur l'auto-arbitrage, c'est aussi la philosophie de la journée. On leur a donné quelques règles fondamentales pour que ça se passe bien. Après on est vraiment sur de l'auto-arbitrage parce qu'on est dans un esprit de fair play et puis aussi de découverte.
2: Alors c'est un match sur combien de temps à peu près ?
3: Donc c'est des matchs de 10 minutes où ils se rencontrent en 5 contre 5, un gardien et 4 joueurs ou joueuses de champ, avec des possibilités de remplacement sur les 10 minutes.
2: Tout comme la Coupe du Monde, donc ce sont les poules le matin, puis après il y a de moins en moins de matchs, j'ai envie de dire les meilleurs s'affrontent tout à l'heure ?
3: Non, pas du tout, c'est tout le monde joue le même nombre de matchs, il n'y a pas d'équipe éliminée, tout le monde joue le même temps et le même nombre de matchs sur la journée.
4: Est-ce qu'il y a d'autres règles et points d'organisation qui peuvent différencier cette compétition d'une compétition classique pour les enfants ?
3: Non, c'est un peu les mêmes règles que du foot. C'est à peu près les mêmes règles que sur du foot, foot à 5, avec des sorties au pied, avec une zone protégée pour faciliter la relance du gardien, et puis pas de contact ni de tacle sur cette journée. La seule chose qui peut-être différencier, c'est notamment les équipements, où on interdit des crampons et on est sur des baskets classiques.
2: Merci beaucoup à vous, Pierrick. Et puis, on rappelle, Coupe du Monde des écoles. Voilà, ça démarre aujourd'hui, en tout cas ce 11 juin, à l'île d'Esch à Pont-à-Mousson. Et puis, la vraie compétition arrive évidemment la nuit prochaine. Et un favori, justement, pour la Coupe du Monde ?
3: On va être un peu chauvin, mais forcément l'équipe de France.
2: Voilà, bon, on verra bien, on croise les doigts. Merci beaucoup à vous, Pierrick.
3: Merci, c'était un plaisir d'être là aujourd'hui.
4: Merci, au revoir.
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6: Fin de ce J'écoute ma ville. Toujours très sympathique ces petites interviews. Allez, surtout quand il s'agit du sport, on aime tous Grand Corps Malade, nos plus belles années. Oh oui!

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c'est parti pour le programme TV. On était resté en musique. Ça sent l'été. Un petit peu de musique de reggae. On est bien sur Radioactivité, c'est sûr. Ce sera la musique reggae pour la petite touche douceur de ce soir. Alors, pour la première partie de la soirée, chers amis auditeurs, on vous propose sur TF1 à 21h10 Camping. Meurtre au paradis, c'est sur la 2 à 21h10. L'aile ou la cuisse, oulala, ça faisait longtemps qu'on ne l'avait pas vu, sur la 3 à 21h10 pour toutes les personnes qui aiment Louis de Funès. Les Victoires du Jazz, la 24e édition, une émission musicale bien évidemment sur la 4 à 21h. Le Monde de Jamy, des feux extrêmes en France, sommes-nous prêts ? Avec un grand point d'interrogation. C'est sur la 5 à 21h05. Du football. Alors, c'est la Coupe du Monde, bien évidemment. Première journée, groupe G, Belgique, Égypte. Eh oui, vous avez entendu Evan tout à l'heure qui vous l'a déjà annoncé. Donc, ce soir, à 20h50, tous sur M6 pour la Belgique et l'Égypte, si vous aimez le foot. Même si vous n'aimez pas, c'est toujours une ambiance vraiment incroyable. Allez, sur Arte, on écoute et où on voit plutôt un film dramatique, très très bien noté. Miss Daisy et son chauffeur, c'est à 21h. Maires ruraux à l'épreuve du réel. Oui, c'est sur LCP, on pense à nos maires, M-A-I-R-E-S, ruraux à l'épreuve du réel, oui, à 20h34. C'est un documentaire de 60 minutes sur LCP, la chaîne 8. Un film de science-fiction hypnotique à 21h25 sur W9. Harry Potter et les reliques de la mort, première partie, c'est sur TMC à 21h25. Et on termine avec des parcs d'attractions préférés des Français, Gulli, 21h05. Voilà, on va révolutionner les loisirs avec les parcs d'attractions. On fait quand même attention, hein, parce qu'on a entendu des drôles de choses dans les parcs d'attractions ces derniers temps. On est vigilant et prudent. Alors, petit rappel pour notre touche de spiritualité avant de nous quitter et de retrouver bien sûr les playlists, chers auditeurs, et surtout demain matin, toute l'équipe de Radioactivité. Encourager les autres ne t'empêchera jamais de réussir toi aussi. La jalousie ne t'emmènera jamais aussi loin que la bienveillance. Oui, ça, c'est super et c'est un mot universel pour tout le monde. Très très belle soirée à vous tous, on se retrouve dès demain. Merci pour votre fidélité et restez avec nous sur Radioactivité.

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